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2: Alors, on vous pose la question aujourd'hui, on prend les appels. Le retour au bureau après 2 ans de télétravail, est-ce que c'est une bonne chose? Est-ce que c'est dangereux? T'arrives au bureau, ça fait 2 ans que t'es pas allé. Tu souviens plus ce que sont les toilettes, c'est plus ce qu'elle est à la cafetière. Est-ce qu'il y a des risques de pisser dans la cafetière? Tu connais pas la place, tu te perds dans le couloir, ils vont te retrouver mort 6 mois plus tard avec ton verre de pisse dans les mains. On prend un premier appel.
3: Bonjour, madame Labouche.
2: Êtes-vous d'accord, pas d'accord ou d'accord pas?
3: Je suis d'accord pas.
2: Ah, c'est un point de vue.
3: Oui.
2: Un point de vue, c'est un point de vue quand on a un point de vue.
3: Ah oui, j'ai un point de vue.
2: Ben, c'est bon.
3: J'ai montré mon doigt à un autre automobiliste ce matin, il est descendu son char, venir me péter ailleurs.
2: Ah, tiens donc.
3: J'ai vu son point d'assez près.
2: Ah, c'est ça, donc vous avez déjà un point de vue.
3: C'est ça, oui.
2: Vous en verrez pas un deuxième.
3: Non, chez nous, là.
2: Mais est-ce qu'on peut obliger les gens à retourner au bureau?
3: Non, c'est fini ça, les bureaux. Le monde travaille chez eux, là.
2: Oui, mais qu'est-ce qu'on fait avec les bureaux?
3: Ben,
2: le magasin bureau, en gros, vous changez de nom pour plus de bureau partout?
3: Parce que moi, je travaille à la maison, puis je suis bien de même. J'ai un petit gars d'un an et demi, puis je peux être là avec, puis parler, puis dire des choses comme, hey, papa travaille, puis tu aller marcher tout croche plein de barres en te cognant partout ailleurs, s'il vous plaît.
2: Ah, c'est donc bien.

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2: Depuis à peu près 6 ans, 7 ans, j'ai un spa. Mm-hmm. Et mon spa, il est 4 saisons. Je vous mets un contexte, là, il se range pas de l'hiver, puis j'ai pas de toit au-dessus. Il est sur mon patio en arrière, puis il y a
3: une toile, là, tu sais, pour dire que...
2: Ben, c'est pas une toile, j'ai un toit, j'ai un couvert de spa.
3: Moi, c'est ça.
2: T'es obligé d'avoir ça, un couvert de spa. Et depuis un couple de mois, le couvert de spa, il est pesant. Puis des fois, l'hiver, j'en fais... Mm-hmm. Tu sais, puis il est pesant l'hiver, puis j'ai quasiment de la misère à lever tout ça, hein, tabarouette.
3: Puis d'ailleurs, tu sais, ceux qui se posent la question, il y en a qui posent la question, des fois, c'est-tu bien l'entretien l'hiver? C'est-tu bien compliqué, là?
2: Non.
3: Puis je pense qu'il faut tout le temps que tu le gardes chaud, parce que sinon, tu sais, l'eau gèle dans les tuyaux, puis
2: ça coûte du courant, là, mais. Puis il faut que tu fasses des vidanges, faut que tu prépares ta vidange juste avant l'hiver pour pas en faire en plein milieu de l'hiver, là, parce que c'est pas le fun, là. Parce qu'il faut que tu vides en chaud au moins 4 fois par année, là.
3: Okay.
2: Mais, fait que là, le couvert est vraiment, vraiment pesant. Puis l'autre jour, conjointe, elle me crée, envoyé un coup de cri de mort. Viens en haut, vite. Je dis, OK. Là, elle a voulu nettoyer le support, elle l'a levé, mais le couvert était tellement pesant, ça a arraché le support.
3: Wow, OK.
2: Le support a défait, a cassé.
3: Wow.
2: Là, je fais, mais voyons donc ce qui se passe, là. Puis là, je force avec pour leur mettre où ce qui était. Puis là, je dis, coudon, elle dit, j'ai fait des recherches, puis ça a l'air qu'un support, ça peut être. Puis là, je le plie, puis je fais comme pousser sa toile par en dedans, sa toile du couvercle. Puis là, ça fait comme un son d'eau.
3: Hein? C'est quoi, il y a de l'eau qui se ramasse là-dedans?
2: À longue, il y a de l'eau. C'est de la condensation qui se ramasse là-dedans. Fait que là, de maintenant, je le pousse un peu, puis et ça coûte, je te le dis, man, ça pèse 3 tonnes.
3: OK.
2: Puis là, je dis, bon, c'est clair qu'il est fini. Je fais un couteau, puis je fais une incision dans le bas.
3: Ça se met à couler.
2: Man, la chute d'eau, man. La chute d'eau, le patio, tu étais déjà venu chez nous, il est grand,
3: oui. T'es inondé.
2: Plein d'eau à grandeur.
3: OK.
2: Là, je dis, mais qu'est-ce qui se passe? Puis là, il est un peu moins pesant, mais un peu, tu sais.
3: Mm-hmm.
2: Je savais pas ça, moi, qu'après 6-7 ans, ça passait, c'était fini.
3: Fait que là, faut que tu changes le cover, là. T'as pas le choix.
2: Ah, hein, puis c'est 500$.
3: Hey, mon Dieu.
2: Puis vu que le garde a pété, le couvercle a pété.
3: Fait que là, faut que tu changes ça aussi.
2: Faut que
3: tu
2: changes ça aussi. C'est un autre 150$, 175$.
3: Hé! Tabarouette!
2: Mais taxe avec ça.
3: OK. Parce que normalement, si tu l'avais su puis que tu l'avais changé
2: j'aurais
3: avant,
2: pas couvert, j'aurais pas pété le support, parce que j'aurais jamais pété le support.
3: Ok. Tabarouette.
2: Hein?
3: Parce que dans le fond, c'est quoi? C'est qu'il y a comme une toile, il y a comme une double couche. C'est où que ça se ramasse, ça, dans le
2: j'en ai aucune idée. De la condensation, pas à longue, puis tu sais, vu que je l'utilise l'hiver, tu peux avoir de l'eau qui a pénétré dedans, que ça. Mais tu sais, je le gratte, là, quand même, l'hiver, là.
3: Puis là, en le vidant d'eau, c'est pas assez, là. Tu sais, ça veut dire qu'il y a de quoi,
2: ben
3: là,
2: je l'ai ouvert, là, en l'ouvrant, là, oublie ça, là. Je venais de le scraper bien raide.
3: Mettons que tu le colmates, ou je sais pas, là, tu me dis.
2: Non, mais il pèse encore une tonne, oublie ça. C'était pas. Écoute, hier, un de ses collègues, Sylvain, que je salue, il est venu porter le nouveau couvercle parce que ça rentrait pas dans
3: OK, mon Dieu, OK, c'est proactif. Ben, tu peux pas laisser traîner ça non plus parce que là, il est sur le spa, c'est brisé, puis tu veux l'utiliser ton spa dans une protection.
2: Mais non, puis tu sais, des fois, il y a des compagnies de même que tu veux faire livrer chez vous, ça coûte quasiment 100$. Fait que tu non, c'est correct, moi, c'est toi, quelqu'un qui a un pick-up, tu sais.
3: Puis ça s'installe-tu bien? T'es-tu capable? T'es-tu.
2: Ben, je sais pas faire ça, mais.
3: Ben, on connaît notre côté manuel, hein. Donc, moi, on se met là-dessus, là. On a pour.
2: Ah, ça, c'est un détail, ça. Puis après ça, on a. Hey, écoute, je te le dis, on a tellement forcé pour rentrer le vieux couvercle puis l'amener à la ressourcerie, là. Mm-hmm. Ça avait pas de bon sens. Fait que si vous avez un spa, mais vous savez pas, je vous le dis, là.
3: Ça, c'est quel bac, ça, un couvert de spa?
2: Je sais pas, j'étais pas là. Je l'ai juste mis dans le char, pis
3: okay, fait que le collègue, lui, en plus, c'est lui qui est allé à la ressourcerie pour aller jeter ça aussi.
2: Ouais.
3: Ah, il est smart, là.
2: Ouais, c'est un bon Jack, c'est
3: de
2: vin, là.
3: Tu es loin une bouteille de vin, là.
2: C'est, bah, bon, là, moi, laissez Myriam gérer ça, là. C'est son ami à lui, là.
3: Ouais, let's go.
2: Moi, j'ai un cas, là, avec Sylvain, là. On a deux amis dans la vie, hein. Ouais. Fait que, c'est ça, rendu là, on fait ça de même, là. Mais, non, c'est, j'ai fait un Christy de ça. J'ai fait un. Puis c'est peut-être pas pour rien que j'ai mal dans le dos.
3: C'est peut-être là que t'as mal forcé.
2: C'est arrivé la semaine passée. Puis hier, j'ai forcé. Puis là, j'ai le dos un petit peu raide à matin, je te dirais.
3: C'est fun, un spa.
2: Mais honnêtement, c'est pas mal moins d'ouvrage qu'une piscine. Moins d'ouvrage qu'une piscine. Là. C'est même pas comparable avec une piscine. Ceux qui disent qu'un spa, c'est de l'ouvrage comparé à une piscine, là, dans le champ.
3: Mais toi, t'as les deux, toi.
2: Okay. Ouais. Ouais, puis une piscine, c'est du sacrage à chaque démarrage, c'est du nettoyage, ça a pas de. Non, un spa, mais c'est pas pareil. Puis moi, honnêtement, un spa, c'est tellement plus fun l'hiver.
3: Ben oui, parce que moi, l'été, c'est ça qui fait chaud. T'as pas envie d'aller dans quelque chose de chaud, malgré que, tu sais, des petites soirées, là, qui fait comme un petit 20, un petit 18-20, là, pis, je pense que tu peux gager, la température de l'eau aussi dans un
2: Mais c'est long, par exemple. C'est pas automatique, là.
3: Mettons, en fin PM, là, tu dis, garde, on va aller souper, tout ça, tu baisses la température un peu, t'arrives là-dedans 20h, 21h.
2: Ouais, mais non, ben t'avais pas trop fait non plus à 21h, là. C'est dole quand tu gèles, pis tu sors du sport.
3: Mais là, l'alcool là-dedans, ça fait ça encore plus aussi. C'est vrai, ça. Tu sais, mettons, tu prends une petite bière, une petite coupe de vin, là, juste à cause des bulles, fait chaud, ça a l'air que, tu sais, ça fesse.
2: Je suis pas un gars de... pas un grand buveur dans le sport, là.
3: Non, que...
2: J'avais un gin tonic à demander. J'avais un trip de gin tonic à demander. Je prenais un d'asset.
3: Qui a duré une
2: fois. Mais honnêtement, dans le sport, moi, je reste pas là plus que 20 minutes, là.
3: OK.
2: Parce que...
3: Ah, c'est bien trop chaud.
2: Ben non, mais un moment donné, avec un ancien collègue qui est venu chez nous, qui voulait donc voir le spa, on était embarqué de nettoyer deux.
3: Ah, je sais c'est qui.
2: Puis, on est resté dedans pendant quasiment une heure.
3: Oui.
2: Puis on filait pas ni un ni l'autre pour sortir. Il disait, j'ai mal au cœur. Il disait, moi aussi, j'ai mal au cœur.
3: On est mou.
2: Ah non.
3: Mou.
2: Il y avait pas... Non, on était bien plissés aussi. Non, c'était pas le fun. C'était vraiment pas le fun. Hey, la question utile. Ça s'amène dans le boost et... Tu sais qu'on parle souvent de fromage dans le beau.
3: Oui, on aime ça.
2: Rompé, la meilleure sorte de fromage, pis tout. Là, j'en ai une pour vous autres. Pis je vais vous la poser. Ah non, je la garde. Pis gardez, restez pas loin de 6-12-2, je vais avoir besoin de vos réponses. Pis j'ai une idée du gagnant.
3: OK.
2: Du duel, j'ai une idée du gagnant.
3: OK.
2: Restez là.
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1: Ben Burnin Garnet, Phil Douche and Plouc Investment. Ici Mark Cheech et Nash. Comment puis-je vous aider?
2: Salut Mark, c'est...
1: Oui?
2: Une chose, là.
1: Rémi Gagnon.
2: C'est ça, oui.
1: Salut.
2: Puis comment ça...
1: Ouais.
2: C'est quoi la fin de cette phrase-là? Donc?
1: Va,
2: oui.
1: Bien, merci.
2: Puis là, comment vont mes placements, Mark?
1: Regarde, ça descend, ça remonte. Je t'ai dit, pas t'inquiéter.
2: Je sais, mais j'aime pas ça, le risque, moi.
1: I know.
2: À chaque fois que je parque mon char, j'arrête une douzaine de personnes sur le trottoir pour m'aider à le virer sur le top pour me le faire voler.
1: Je sais, puis t'as mis un système d'alarme dans la cage de ton cochon dingue.
2: Ah non, ça, je l'ai enlevé, ça.
1: Je le crois pas.
2: Il couche dans le coffre-fort, à ça.
1: Ah, ouais. Hello?
2: Je viens de réaliser que ça fait 3 semaines, je l'ai oublié là.
1: Oh shit. Peux-tu encore l'appeler ton cochon dingue ou ton cochon dead?
2: Excuse-moi si je la ris pas.
1: Non, excusez.

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1: Vous êtes sur les ondes d'Énergie 94.3, la meilleure radio au monde. Mais malgré tout, des fois, on est un peu curieux et on a envie d'aller voir, surtout d'entendre ce qui se fait ailleurs. Je vous suggère aujourd'hui de monter le son parce qu'on va aller écouter Radio Peinture. Oh.

0: vous êtes à l'écoute de Radio Peinture pour un nouvel épisode haut en couleur. Au micro, en pinceau et à la console, votre serviteur, Jean-Claude Tassé-Massé. Et comme à l'habitude, nous sommes en direct du centre communautaire de Sommet de l'Ouest, juste à côté du Dairy Queen. Le temps se réchauffe dans notre local. Fait chaud. Et à l'extérieur, bien sûr, aussi. On voit les gens qui commencent à faire la file pour aller manger une petite crème en glace. Bonjour, madame. Je vais prendre un petit cornet, s'il vous plaît. Et la vanille. La vanille. Intéressant de bronchite, je pense. On avait hâte qu'il rouvre le Dairy Queen. On attendait l'été avec impatience. Je sais qu'il y en a qui sont ouverts à l'année parce qu'ils servent des hamburgers, mais pas ici. Ici, c'est juste des crèmes en glace. Alors, attention, les artistes, à vos pinceaux, on commence. Et qu'est-ce qu'on fait, Jean-Claude? Bonne question. Eh bien, comme vous le savez aujourd'hui, ben demain, c'est la fête du Canada. Bonne fête, Canada! Surprise! On va préparer une belle carte. Une belle carte pour la fête du Canada. Alors, d'abord, on va prendre la peinture rouge, cette... La belle peinture rouge, là. C'est un galon qui me restait parce que j'avais... Refaites une chambre de mie au sous-sol. Le Canada, c'est un beau drapeau rouge avec une feuille d'érable. Alors, on va faire une feuille d'érable au pochoir. J'ai mon pochoir ici, je vais le placer. C'est pas évident, là, ça a bougé. Là, ça a bougé encore, c'est pas grave, on recommence. Là, ça a encore bougé. Ouais, ça a pas trop l'air d'une feuille d'érable, Jean-Claude. Ça a plus l'air d'une chauve-souris. J'ai déjà eu, moi, une chauve-souris qui est rentrée chez nous, moi, au chalet. Je l'avais pognée avec une raquette de badminton. Bon. Je vous entendis, Jean-Claude. Au lieu de te donner tout ce trouble-là avec un pochoir, t'aurais pas pu prendre une vraie feuille d'érable. J'y avais pas pensé. Et voilà. Et voilà pour le rouge. Ça, c'est un beau drapeau avec notre feuille d'érable chauve-souris. Alors, le Canada, c'est quoi? C'est aussi de la neige. Alors, pour faire de la neige sur notre drapeau, on va coller de la ouate. Ça, c'est la ouate que j'ai pris qui venait gratis dans les pots de Tylenol. Ensuite, on ajoute des paillettes. Qu'on appelle communément des glitters. Les petits brillants. Les petits brillants brillants. Les glitters, attention. Attention, les glitters. Il faut en mettre juste sur la carte. Il faut pas en mettre partout. Parce qu'après ça, si on en a partout, on en a dans le linge. Et après ça, on vient à la maison, puis ça fait des chicanes avec la bonne femme. Tu reviens, puis là, elle s'énerve. Oh, Jean-Claude, tu étais où, Jean-Claude? Eh bien, mon émission de peinture. Ah oui? Alors, comment ça, tu es plein de glitters? Tu es encore allé aux danseuses? Non, non, je te jure. Ne me mens pas, Jean-Claude. Tu es encore allé voir cette salope. Je te quitte. Je retourne vivre chez ma mère avec les enfants. Oh, ben non. Et voilà. Notre bricolage est terminé. Bonne fête, Canada. Et à la semaine prochaine.
1: Ah, les gens, oui, mais ça, Michael Carrière dit, maudit, t'es niaiseux, c'est bon. L'acide est revenu en force sur le marché. On a ça, il y a deux personnes qui disaient ça. Maudit que c'est bon, je suis mal à l'aise en écoutant cette voix-là. Il y a quelqu'un qui dit, qui se demandait qui faisait la voix. Ben, c'est Olivier qui fait la voix, évidemment.
2: Il n'y a pas d'effet spéciaux, c'est ma voix, moi.
1: Et voilà, mais c'est magique.
2: Ah, c'est du même personnage, hein? Oui. On a des nouveaux personnages. Ben, là, demain, encore un personnage. Je pense que c'est le favori des favoris, c'est Lucien Casgrain.
1: Ah, pas demain.
2: Non, c'est jeudi.
1: Oui.
2: Vendredi, vendredi, c'est Michel Casgrain.
1: On est mardi,
2: ça. Jeudi, c'est Bruno. Ah oui, je vous fais un spécial semaine personnage.
1: Parfait, parfait.
2: Oui,
1: c'est ce qu'on aime ça.
2: Ben oui, voilà.
1: T'es en spectacle avec ton show, c'est pas moi, c'est toi. Là, c'est de jeudi. Jeudi soir.
2: Jeudi. Pas demain.
1: Jeudi.
2: Voyons là, jeudi. Jeudi à Saint-Eustache. Il reste très peu de billets, mais il en reste. Il en reste. Vous pouvez vous faufiler encore. Je pense qu'il reste une quinzaine de billets. Voilà.
1: Le 10 octobre à Saint-Jean-sur-Richelieu, 5 novembre à Sainte-Thérèse. Toutes tes dates sont sur oliviermartineau.com. Les gens ont beaucoup aimé ça. Martineau, t'es con. Alain le Trucker, excellent nouveau personnage. Sylvain Poirier, crampé ben raide. C'est mon personnage préféré. Ça, c'est pas signé, mais c'est. Voilà. Alors,
2: on essaie des affaires. Ben oui. Écoute, je suis content que ça vous plaise. Meilleur commentaire de messagerie texte, je pense, c'est Hey, qu'est-ce que j'écoute?
1: Qu'est-ce que j'écoute?

0: As Ben Burnin Garnett, Phil Douche and Plouk Investment, ici Mark Cheech en Nash. Comment puis-je vous aider?
1: Salut Mark, c'est...
0: Oui?
1: Même chose, là.
0: Rémi Gagnon.
1: C'est ça, oui.
0: Salut.
1: Puis comment ça... Ouais. C'est quoi la fin de cette phrase-là? Donc?
0: Va,
1: oui.
0: Bien, merci.
1: Puis là, comment vont mes placements, Mark?
0: Regarde, ça descend, ça remonte. Je t'ai dit, pas t'inquiéter.
1: Je sais, mais j'aime pas ça, le risque, moi.
0: I know.
1: À chaque fois que je parque mon char, j'arrête une douzaine de personnes sur le trottoir pour m'aider à le virer sur le top pour me le faire voler.
0: Je sais, puis t'as mis un système d'alarme dans le cage de ton cochon d'Inde.
1: Ah non, ça, je l'ai enlevé, ça.
0: Je crois pas.
1: Il couche dans le coffre-fort, à ça.
0: Ah, ouais. Hello?
1: Je viens de réaliser que ça fait 3 semaines, je l'ai oublié là.
0: Oh shit. Peux-tu encore l'appeler ton cochon d'Inde ou ton cochon dead?
1: Excuse-moi, je l'arrive pas.
0: Non, excuse-moi.

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3: Hey, 6-12-12, préparez-vous. C'est une question universelle ce matin. Puis vous avez un choix à faire. Dites-moi pas les deux. Je veux pas les deux, là, je veux pas le savoir.
4: Alors, faut, oui.
3: Ça, faut trancher. Choix,
4: okay, là,
3: c'est le cas de le dire, yeah. Faut trancher.
4: On va être violent. T'as le gun, ça attend.
3: Mais non, là, non. Calme-toi avec ton gun le matin, le malade. Calme-toi le malade avec
4: trop
3: ton gun le matin.
4: Hein?
3: Non, mais ça. Mais c'est aujourd'hui, vous choisissez pour au moins aujourd'hui, là, OK? Parce que, tu sais, du fromage dans la région, c'est sacré. Chacun a sa fromagerie préférée. C'est-tu Boivin? C'est-tu Saint-Laurent? C'est-tu Perron?
4: J'ai-tu le droit de dire qu'ils sont tous bons?
3: C'est-tu Blackburn? T'as le droit.
4: Ils sont tous bons. Moi, il n'y en a pas un que je fais comme moi, et pas lui. Lui, vraiment.
3: Ah, bah oui!
4: OK.
3: Oh oui.
4: Mais moi, le fromage, moi, c'est une histoire d'amour. Moi, le fromage.
3: Moi, oui. Moi, il y en a que je vais... Moi, il y en a que je préfère.
4: Okay.
3: Donc, la question est la suivante.
4: Oui.
3: Ce soir, là, il y a du fromage à la table. Est-ce que vous le voulez en grain ou en bloc?
4: Hey, c'est bon, ça, quand tu regardes ça.
3: Ouais.
4: Bon, OK.
3: Tu préfères quoi, toi, PA, mettons, la soirée? En grain ou en bloc?
4: En bloc. Moi, y aller pour le bloc. Parce que j'aime la texture du bloc. Là, tu le coupes, là, moi, je coupe ça épais, là.
3: Ouais.
4: Des fois aussi, moi, ce que j'aime du bloc, c'est que des fois, je prends un poêle puis je le fais griller ça à poêle. Ça, j'aime bien.
3: Ouais, mais là, virons pas, là. Genre, straight pipe, là.
4: Non, mais moi, c'est pour ça. Moi, là, le bloc. Moi, je. Même que des fois, quand je suis colon, OK, là, parce que des fois, ça arrive, tu sais, des fois, là, tu le sais que t'es comme tout seul sur le paquet de fromage, puis ça, puis je le coupe pas. Je prends le coin, là, puis je le casse. Je vais juste prendre le coin du bloc.
3: Parce que ça, on va se le dire aussi. Mettons que tu veux te faire une poutine.
4: Ah, ben là, tu vas y aller avec le fromage.
3: Non, non, mais laisse-moi finir. Mettons que tu veux te faire une poutine et que t'as pas de... Tu sais, le fromage en grain, à l'épicerie, il y a de l'air... Pas de l'air neuf, il y a pas de l'air frais.
4: Ouais.
3: Moi, honnêtement, je suis pas une du fromage en bloc, là.
4: Ouais.
3: Puis tu l'égraines. Pis normalement, ça se fait bien comme il faut.
4: Nice.
3: Ça fait... Mais, tu sais, je vous ai mal pris, là. Mais si on revient à la question.
4: Parce que fromage en crotte, avant d'être en crotte, il est en bloc.
3: Ouais, mais là.
4: Après ça, il le défonce.
3: Je me disais, ouais, mais c'est quand même. c'est pas pareil.
4: Non, c'est ça.
3: Donc, en bloc ou en grain, lequel préférez-vous? Moi, PA m'en disait. Puis ça, c'est... mon père faisait ça, puis je restais là aussi. C'est-tu le fun se trancher une belle tranche? Tu sais, tu pognes ton couteau, là. En fait, c'est... Ah, c'est épaisseur, là. Ben épais.
4: Ouais.
3: Ah, c'est le fun. C'est... Fromage en grain aussi, c'est le fun. Fromage en grain, c'est le fun, ça, à route, je trouve.
4: C'est ça.
3: À la maison, je sais pas. Ça fait un job, mais à la maison. Et si on regarde les réponses, il y a Jimmy qui nous disait en grain, ben meilleur.
4: Mm-hmm.
3: Jean-Michel, qu'on salue, fidèle au poste, bloc sans hésiter, une grosse tranche. Ah! Étienne, il nous dit en grain, ferme 3J. Connais-tu la ferme 3J? Ça, c'est
4: oui.
3: Un des coups de cœur au lac Saint-Jean.
4: Je suis pas un habitué.
3: T'es-tu allé?
4: Non.
3: Ah non, mais là, faut que tu y ailles.
4: Je la connais de nom, là, tu sais, mais...
3: Madame Bradette, ah ouais, Lise, elle est démêlée. Même tu rentres là, là, elle est démêlée, la madame.
4: Ben, je peux rentrer là. Lise, t'es où, Lise?
3: Non.
4: Je veux voir Lise.
3: Non, là, tu fais
4: salut,
3: pas le...
4: Lise.
3: Non, tu fais pas le colon.
4: Tu serres la pince.
3: Tu fais vraiment pas le colon, là.
4: Son fromage est bon.
3: T'as l'espace, man. Elle est démêlée, la madame, à la ferme 3J.
4: Mais ils sont
3: là.
4: Où, pour... C'est celle qui se demande, mettons, 3J, t'es où?
3: C'est Randouble, ça. Google, là. C'est en arrière, là, de Saint-Félicien. Moi, j'appelle ça en arrière, là, mais.
4: OK, fait que t'es loin, là. T'es rendu pas pire loin, là.
3: T'es loin. T'es à Saint-Minute.
4: Non, ouais. À chaque fois que je vais au zoo, je me dis tout le temps, tabarouette, c'est à côté. C'est pas si pire.
3: T'es à 5 minutes de Saint-Félicien, là. Maxime, de belles grosses tranches, oui, épaisse. Guillaume qui nous écrit, salut les gars. Moi, je vais prendre du Saint-Laurent en bloc le meilleur. Je suis un peu d'accord. Il y a Pierre-Luc, là, qui. C'est un sacrilège que tu viens de dire. Dis-tu un bloc de fromage, on pas d'une poutine, ça prend du engrain.
4: Ben, comme tu dis, c'est un coup mal pris. Tu sais, mettons, là, regarde, t'as raison. Des fois, t'arrives à l'épicerie, tu sais, les sacs sont comme scellés. Là,
3: non,
4: tu sais qu'ils sont pas frais.
3: Pas sûr, là.
4: Tu regardes ça, c'est comme...
3: Tu sais, tu le regardes, il est gros comme trois pinottes, puis il est à 6 piastres.
4: Mais, ouais. Même quand il n'y a pas de l'air frais, un coup saucé, c'est moins pire.
3: Non.
4: Ça fond un petit peu.
3: Non, moi, ça prend de la fraîcheur. Il y a Eric qui nous dit bloc, fromage en bloc, all the way.
4: À date, t'as le bloc gone.
3: Le bloc gone,
4: pas pire, là. Tu sais, puis même le bloc. Il y en a qui. T'es-tu de cette école-là, toi? Le fromage dans le vinaigre? Je me rappelle qu'il y a le pavillon du hot dog, je sais pas s'ils le font encore, mais il y a la petite boîte avec le fromage dans le vinaigre.
3: Pas la boîte, côté,
4: le cruchon. Puis là, après ça, c'est comme tout du fromage en bloc.
3: Après moi, ça se trouve pas mal. Là, il y a Sylvain, il nous envoie un message. On va l'écouter, mon PA.
5: Salut, la gang du Bouze. Pour répondre à votre question, moi, je préfère en bloc.
2: pour pouvoir se couper une belle grosse tranche puis m'en réserver du ketchup. Sur ça, passez une belle journée. Salut!
3: Ah non, Sylvain, non, Sylvain, non!
4: Le ketchup, laisse-moi sûr un peu.
3: Non!
4: Lui, c'est sûr qu'il met du ketchup dans sa poutine, là. Lui, ça veut dire que...
3: Ben non, ça, c'est pas nécessairement, là, mais... Ah non!
4: Hey, j'ai encore vu ça dernièrement.
3: Ben, en vinaigre, j'haïs pas ça. Une fois de temps en temps, j'haïs pas ça. Ouais. Mais pas juste être frais dans le vinaigre, par exemple. Là. C'est là que tu peux en profiter. Là.
4: Non, c'est ça. La vie s'arrête dans le vinaigre.
3: Mais... Ou la vie continue, c'est... Hey, 6-12-12, vous n'avez pas répondu encore. J'attends vos réponses. Fromage en grain ou en bloc? Puis là, ça commence à se corser un peu. On a des nouvelles réponses qui rentrent, là. On va regarder ça au retour. Donc... En bloc ou en grain, le fromage, tu me dirais-tu? Émile Bilodeau, il est là, regarde, il est là, là, là.
5: Dans ma vie, j'ai connu des hauts et des bas.
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20: Alors, on vous pose la question aujourd'hui, on prend les appels. Le retour au bureau après 2 ans de télétravail, est-ce que c'est une bonne chose? Est-ce que c'est dangereux? T'arrives au bureau, ça fait 2 ans que t'es pas allé. Tu te souviens plus ce qu'ils sont aux toilettes, c'est plus qu'aller à la cafetière. Est-ce qu'il y a des risques de pisser dans la cafetière? Tu connais pas la place, tu te perds dans le couloir, ils vont te retrouver mort 6 mois plus tard avec ton verre de pisse dans les mains. On prend un premier appel.
21: Bonjour, madame Labouche.
20: Êtes-vous d'accord, pas d'accord ou d'accord pas?
21: Je suis d'accord.
20: Ah, c'est un point de vue.
21: Oui.
20: Un point de vue, c'est un point de vue quand on a un point de vue.
21: Ah oui, j'ai un point de vue.
20: Mais c'est bon.
21: J'ai montré mon doigt à un autre automobiliste ce matin, il est descendu son char, venu me péter à gueule.
20: Ah, tiens donc.
21: J'ai vu son point d'assez près.
20: Ah, c'est ça, donc vous avez déjà un point de vue.
21: C'est ça, oui.
20: Vous enverrez pas un deuxième.
21: Non, chez nous, là.
20: Mais est-ce qu'on peut obliger les gens à retourner au bureau?
21: Non, c'est fini ça, les bureaux. Le monde travaille chez eux, là.
20: Oui, mais qu'est-ce qu'on fait avec les bureaux?
21: Ben,
20: le magasin bureau, en gros, vous changez de nom pour plus de bureaux partout?
21: Moi, je travaille à la maison, puis je suis bien de même. J'ai un petit gars d'un an et demi, puis je peux être là avec, puis parler, puis dire des choses comme. Hey, papa travaille, puis tu aller marcher tout croche plein de barres en te cognant partout ailleurs, s'il vous plaît.
20: Ah, c'est donc ben...

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1: Dans la tête à Trudel. Oui, c'est dans la tête à Trudel.
2: Donc, des inventions qui n'étaient pas destinées à ça ou qui ont carrément été un accident. Entre autres, une boîte qui a été mal rangée, qui a sauvé des millions de vies, c'est la pénicilline en 1928. Oui. Alexander Fleming remarque qu'une moisissure empêche les bactéries de se développer dans une boîte de pétri qu'il avait laissée de côté. Et cette observation-là a mené carrément à la découverte d'un des plus grands progrès médicaux du 20e siècle.
3: Quoi, la pénicilline, ça!
2: La pénicilline, ça,
3: on n'a pas ça, tout le monde sera mort.
2: Exactement, tout le monde.
3: C'est important, là.
2: C'est très important.
3: Grande découverte.
2: En 1945, le four à micro-ondes a été découvert par accident. Un ingénieur qui s'appelait Percy Spencer travaille près d'un radar, puis il y a une barre de chocolat dans ses poches. Puis à un moment donné, elle est toute fondue, puis il y a une grosse tache brune sur le pantalon, puis il se rend compte que, comme ça cuit de la nourriture. Il a inventé le four à micro-ondes.
3: Et de ma mémoire, il me semble qu'au départ, il appelait ça le four radar.
2: Le four radar?
3: Il me semble, j'ai lu ça quelque part, mais en même temps, est-ce que je sais vraiment lire?
2: Reste opaque. Exactement. Ça, c'est une colle ratée qui est devenue indispensable.
3: Une colle. Comme de la colle.
2: Elle collait pas assez, comme de la colle en bâton. Et en fait, c'est des chercheurs de 3M qui mettent au point cette colle-là qui est trop faible. Mais là, au lieu d'abandonner le projet, ils réalisent qu'elle est parfaite pour coller temporairement des notes sans laisser de traces. Ils inventent le post-it en 1970. Et ça rapporte des centaines de millions de dollars. Là.
3: Mais cette gamique-là, des post-it, là, je le savais qu'ils nous vendaient de la colle faible.
2: Ah oui?
3: Ça, je le savais, ça.
4: Comment c'est
3: ça?
4: Vrai que c'est insultant.
3: Ça, là, les petites colles faibles de même. Là.
2: Tu savais ça?
3: Ça colle rien, post-it.
2: Ça colle le post-it, là. Mais
4: ça devrait être comme. Plusieurs utilisations. Tu sais, là, c'est comme une utilisation. On ne peut plus jamais que tu retouches. Mais tu sais, moi, des fois, j'aime ça, déposer, tu sais, mon post-it à quelque part, puis le redéposer,
2: changer
4: mon post-it. Ah, tu sais, je suis le même, je suis folle. J'aimerais ça que ça t'offre au moins deux déplacements, mettons.
3: Ouais, moi, je vais. Pareil.
2: un rare cas où l'effet secondaire du médicament devient le produit principal. On développe un médicament pour traiter certains problèmes cardiaques. Et là, pendant les essais cliniques, on remarque un effet secondaire intéressant. Et c'est comme ça que Pfizer invente le Viagra dans les années 90.
3: Au départ, ça servait pas à ça.
2: C'était pour le cœur.
3: C'était pour le cœur.
2: Ça a eu un autre effet. Là.
4: Quand le vaisseau se dilate, il se dilate.
3: Comme elle dit.
2: En 1943, il s'est devenu le jouet le plus vendu pendant des années. C'est un ressort qui est tombé. C'est un ingénieur qui l'a échappé. Puis
3: je sais ce que tu vas dire.
2: Vas-y.
3: Je sais ce que tu vas dire.
2: Oui, qu'est-ce que je vais dire?
3: Tu vas dire.
2: Slinky! Parce que en tombant, le ressort s'est mis à descendre les marches et s'est déplacé tout seul. Puis c'est devenu le jouet qui a vendu des centaines de millions de copies.
3: Mais t'imagines le premier là, qui fait comme « Ah non, je l'ai échappé. Ah non. » Le premier qui a jamais vu ça, sa vie, il fait comme « Voyons, tabarnache. Hey, Claude, viens voir ici.
2: Oui.
3: Le spring se sauve. »
4: Ça débouille les mains.
3: Voyons, c'est ce qui se passe. Tu capotes avec ça.
2: Oui, c'est ça.
3: Le slinky, là, c'est probablement la chose la plus fun pendant à peu près 4 minutes.
4: Oui.
2: 4 minutes,
3: Et après ça, c'est fini.
2: Oui, après ça, tu te désintéresses complètement. En 1853, la vengeance culinaire devient une collation mondiale. On ne sait pas si c'est une légende, mais il y aurait un chef exaspéré par un client qui trouvait ses frites trop épaisses. Fait qu'il fait, m'attends faire des frites minces. Puis là, il s'est mis à couper une pomme de terre, mais super, super mince.
3: Okay.
2: Et le client a adoré ça et il a inventé les chips.
3: Imagines-tu, moi, c'est les inventeurs des premières affaires. Le gars, mettons, qui reçoit ça, qui a jamais vu ça, voyons donc. Ouais. C'est Claude, viens-moi ici. Quelle journée, tantôt le ressort qui descend tout seul.
2: Ouais.
3: Là, les frites minces. Je suis où, moi, Claude?
4: Hey, mais merci à lui d'avoir chialé au restaurant.
2: Mais c'est une chance que je suis allé parce qu'on n'aurait pas de chips. Ça a été commercialisé, c'est assez connu, comme un remède en pharmacie, le Coca-Cola, évidemment.
3: Était
2: à base de vraie cocaïne à l'époque.
3: Ce qu'on appelait la belle époque.
2: La belle époque. Exactement.
3: Ça, là.
2: Ça devait être spécial quand même, tu te fais prescrire ça, puis après ça, c'était quand même en vente libre, fait que tu devais en vouloir en racheter beaucoup, là.
3: Mais le milieu pharmaceutique, ça a souvent été ça, qui prescrivait des choses que finalement, c'était poison, ou c'était, tu sais, moi, là, je me demande la quantité d'affaires qu'on prend présentement, que dans 20 ans, ils vont faire comme, ils prenaient ça.
4: Mais oui, c'est des boissons énergétiques. c'est en train de changer, ouais, là, légalement. Puis ils sont en train de voir que ça n'a pas vraiment de bon sens, des fois. Là.
3: Au moins, le Coca-Cola, on savait ce qu'il y avait dedans.
2: On le savait.
4: Au moins.
2: Deux derniers, rapidement. C'est une invention vraiment accidentelle qui est devenue le dessert préféré de millions de personnes. Ça, c'est parce qu'il manquait un ingrédient et c'est une dame qui manquait de chocolat de cuisson. Fait qu'elle a cassé une tablette de chocolat en morceaux et elle a inventé les fameux biscuits aux pépites de chocolat, comme ça.
4: Ah!
2: Mais c'est parce qu'elle voulait faire des biscuits au chocolat, elle n'avait juste pas assez. Fait qu'elle les a coupés.
3: Ça, bravo, madame. Mais en même temps, là, moi, je me demande, l'humanité, il y a 100 ans, à quel point le monde t'a cave. Que t'as pas pensé à ce type de mettre des chip-it dans des biscuits. Que là, c'était, qu'il faut que ça soit un accident. Fait que, ah ben, on peut faire les petits bouts de chocolat avec le petit bout de chocolat. Faut-tu qu'on soit demeuré? Moi, ce qui m'étonne, là, c'est que jusqu'à il y a 100 ans, là, on avait des charrettes et des chevaux.
2: Oui.
3: Puis là, dans les 50 dernières années, là, ça a popé. Là, on a comme fait comme, on peut fondre du métal puis aller sur la Lune. Qu'est-ce qui s'est passé que le monde... T'imagines-tu, on va sur Mars, mm-hmm, puis encore, il y a combien de temps, là, les chipettes de chocolat?
2: Mon Dieu, les chipettes de chocolat, ça, c'est 1938.
4: Hey,
3: il y a 100 ans, il y a moins de 100 ans, le monde n'était pas capable de...
4: Ouais.
3: On n'a pas compris comment faire des chipettes de chocolat.
4: Mais ça doit être le Coca-Cola. Tout le monde fait ça à Coke.
2: Ah oui,
3: ah, ça à Coke, là. Donne-moi des gros morceaux de chocolat. Ah ouais, pas grave. Les biscuits, là, on va les manger de même.
2: Eh oui.
3: La pâte pas cuite.
2: Exactement.

0: As Ben Burnin Garnett, Phil Douche and Plouk Investment, ici Mark Cheech en Nash. Comment puis-je vous aider?
1: Salut Mark, c'est...
0: Oui?
1: Même chose, là.
0: Rémi Gagnon.
1: C'est ça, oui.
0: Salut.
1: Puis commence à...
0: Ouais.
1: C'est quoi la fin de cette phrase-là? Donc?
0: Va,
1: oui.
0: Bien, merci.
1: Puis là, comment vont mes placements, Mark?
0: Regarde, ça descend, ça remonte. Je t'ai dit, pas t'inquiéter.
1: Je sais, mais j'aime pas ça, le risque, moi.
0: I know.
1: À chaque fois que je parque mon char, j'arrête une douzaine de personnes sur le trottoir pour m'aider à le virer sur le top pour me le faire voler.
0: Je sais, puis t'as mis un système d'alarme dans le cage de ton cochon d'Inde.
1: Ah non, ça, je l'ai enlevé, ça.
0: Je crois pas.
1: Il couche dans le coffre-fort, à ça.
0: Ah, ouais. Hello?
1: Je viens de réaliser que ça fait 3 semaines, je l'ai oublié là.
0: Oh shit. Peux-tu encore l'appeler ton cochon d'Inde ou ton cochon dead?
1: Excuse-moi si je la ris pas.
0: Non, excusez-moi.

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3: Aïe, j'ai une mauvaise nouvelle pour vous, amis auditeurs. Je pourrais pas faire de capsule d'humour aujourd'hui. Il y a trop de problèmes sur les routes. Oh. Il faut aller à un bulletin spécial. Allons tout de suite rejoindre Circulation Michel. Attention, attention, ce n'est pas évident sur les routes cet après-midi. L'échangeur Turco, c'est pare-choc à pare-choc dans toutes les directions. 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À l'approche de l'échangeur Saint-Pierre, on circule au ralenti. 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Le tunnel Louis H. Lafontaine en direction de la rive sud, c'est complètement bloqué. Saviez-vous que l'étoile de mer, sa bouche et son trou de cul, c'est le même trou? L'échangeur d'Écaries, un camion est en panne dans la voie du centre Montréal. 50% de con d'orange, 50% de nid de poule, 0% de plaisir. Vos vacances à Montréal, vous ne reviendrez pas. À la hauteur d'Atwater, maintenant, un véhicule est immobilisé dans l'accotement. Et laissez-moi zoomer sur mes caméras de surveillance. Oui, c'est bien ce que je pensais. Il y a deux gars en cagoule qui sont en train de vider mon 3,5 au coin de Chabanel-Beauvien. Sur la 15 Nord, à la hauteur de Laval, soyez prudents. Il y a plusieurs dindes dans l'accotement. Elles semblent désorientées. Elles cherchent probablement où est rendu le fuzzy. Sur la 40, intervention des ambulanciers à la suite d'un accrochage. 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Bon, Samuel de Champlain en direction de Montréal. Circulation est très dense sur l'autoroute 13. C'est congestionné dans les deux directions. La meilleure option reste encore le terre-plein central. Pont Jacques-Cartier, un camion a perdu une partie de son chargement. Ma femme m'a quitté, je n'ai plus le droit de voir mes enfants sur la 25 Nord. Un camion est en flamme. Nicole, si tu m'écoutes, j'ai changé, reviens. Sur la 20 Ouest, on circule au ralenti à partir de Dorval. Nicole, je t'en supplie, pardonne-moi. Sur la 15 Sud, maintenant, un camion s'est renversé et on va avoir besoin d'aide. 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C'était Circulation Michel.
4: Oui. Wow.
5: Oh. 6h48 minutes. Bon matin. Puis ce matin, on a appris, ben, c'est pas ce matin, mais plus hier, on a appris la retraite du journaliste Marc Defoy, qui a longtemps œuvré pour Québécois, dans le Journal de Montréal, qu'on a vu aussi à 110%.
4: Oh, oui.
5: C'est peut-être pas le plus connu au Québec.
4: Non.
5: Ben, tu sais, c'est peut-être pas le plus. Mais ça va être un autre qui prend sa retraite. Et Marc Defoy, mm-hmm. un de ses plus gros scoops.
6: C'était lequel, hein? Tu l'as devant toi, c'était quoi?
5: Ben, c'est Malahoff.
6: Malahoff. Hey, oui. Mon Dieu.
5: Oh là, on revient à loin, là.
4: En 2000,
5: Vladimir Malahoff, qui avait. Puis Malahoff, il était tout le temps blessé.
6: Mm-hmm.
5: Et on l'avait surpris en train de faire du ski à Tremblant.
6: Oui!
4: C'est vrai, je me rappelle de ça!
5: Et à l'époque,
4: oui.
5: Les journalistes pouvaient poser des questions aux joueurs.
4: Oui!
5: Et Marc Defoy l'a confronté, il a dit t'as fait du ski, puis Malahoff a dit écoute, il dit moi j'ai pas de compte à rendre, seulement sauf à mes coéquipiers par la direction. Et ça, écoute, ça avait fait chioler, puis il y avait même eu des images qui avaient tombé de ça, je pense, à une fois que tu voyais. Oui. Alors, il y avait eu une drôle de vague dans ce temps-là. Ça, c'est pas lui, là, mais José Théodore. Là, il y en a qui doutaient qu'il avait été dans le plot ou pas. Puis il a dit, parce que Théodore était blessé, pour l'avoir filmé en sortant de chez eux avec un plot.
1: Ça me rappelle vraiment. Non,
5: mais c'est des affaires que tu vois plus aujourd'hui.
1: Mais non, hey, à cette heure, tu peux pas poser une question de même, ils vont te sortir du vestiaire.
5: Mais non, c'est clair, là. C'est vraiment, vraiment clair. Là.
1: Mais moi, ça, là, hier, vois-tu, ça m'a amené le questionnement de, tu sais, les journalistes puis les animateurs sportifs. On dirait qu'il y en a tout le temps un qui nous a marqué. T'sais, tout le monde a une référence sur un animateur journaliste sportif là qui a aimé pour tel sport, ouais, telle équipe, tout ça. T'sais, surtout toi qui as suivi le sport là.
5: Ça fait longtemps.
1: Quand t'étais mini DJ là,
5: ouais,
1: c'était qui mettons ta référence toi, animateur? T'sais, peu importe là, ça peut être un descripteur, un analyste, un journaliste sportif. T'sais, la voix ou celui là qui était hot là pour mini DJ.
5: Moi c'est Ron Fournier.
1: Oh Ron!
5: Parce que Ron Fournier,
1: oui, mais oui,
5: était pas plate.
1: Hey.
5: Il était pas plate.
1: Il était coloré.
5: Il pouvait faire n'importe quoi.
1: Puis même, je te dirais qu'il a commencé à faire de la radio à une époque où c'était encore très cadré, très, tu sais, voici la slot, puis on essaie de bien parler. Puis
5: quand il a commencé, je me souviens, quand Ron Fournier a commencé, il était même bête avec les auditeurs. Là,
1: ah coup, oui,
5: quand ça disait des niaiseries, il ramassait, puis moi, j'aimais ça.
1: Lui, il a-tu arbitré une ligne nationale?
5: Ben oui.
1: OK.
5: Ben oui.
1: J'ai pas son CV oui, au complet devant
5: j'pense
1: moi.
5: Je pense même qu'il a arbitré dans la défunte Ligue mondiale.
1: Oh!
5: Où okay, les Nordiques étaient, là. Je pense qu'il arbitrait là, mais il arbitrait à la NH, Ron Fournier. Puis Ron Fournier, c'est spectaculaire. Ça, de manière, oui, je l'avais appelé pour une entrevue, il y a plusieurs années. Puis, il m'avait dit, ton petit danseur, c'est Marc. Ah, oh, Marc, là, il dit, faut que je dise quelque chose, là. Mon oncle Ronald, là, il se couche tard, là. Là, tu sais comment c'est, là. La game finit, là. Ah, bah, parle à McGuire. Là, je suis au téléphone, je suis avec, là. Il y a personne qui nous écoute, là. Et il dit, là, finit de parler à McGuire. Puis là, tu sais, mon petit Marc, non, Ron, il reste dans le Nord. Fait que là, il roule. Il arrive chez eux, puis il a faim.
1: C'est
5: il a faim. Fait qu'il se fait une toast. Puis là, il regarde l'heure, puis à 1h30 du matin, pis là, il y a son chum, Jacques Fabi, l'autre bord. Fait que là, il se couche. Fait que le matin, Ron, il peut pas ben ben. J'ai dit, par contre,
1: oui.
5: On peut faire de quoi?
1: J'ai dit, quoi?
5: C'est ben bon. Il dit, on peut préenregistrer pour faire semblant que t'es avec Ron le matin. Hey, Ron, bon matin, ben, on peut faire ça. J'ai dit, ben oui, c'est ce que je voulais faire, là, y a pas de problème. Je suis seul avec au téléphone. Moi, je viens un moment, là.
1: Ben, j'espère.
5: Puis là, on finit par raccrocher. Ils disent, appelle-moi tout à l'heure, puis parfait. Puis je fais de l'entrevue avec. Là, je raccroche, puis là, je fais, je suis brûlé.
1: C'est pas toi qui as parlé, là.
5: C'était incroyable. Je l'aimais, Ron. Parce
1: ben
5: que,
1: oui.
5: Il est pas mort, il est pas décédé. Je l'aime encore, mais il est pas plat.
1: J'espère que la santé va bien pour lui. Parce que, tu sais, on le voit, tout le monde en parle des dernières années. Il y a eu un cancer. Même, je pense qu'il y en a eu deux, là. Fait que j'espère que pour lui, la santé va bien.
5: Ça, on rajeunit pas. Il a 76 ans, là.
1: Ben non. Tu sais, puis moi, je vais aller dans le baseball. Moi, celui qui m'a vraiment marqué quand j'étais jeune, c'était Jacques Doucet.
5: Ah ouais.
1: Lui aussi, j'espère que la santé est bonne. T'sais. Puis finalement, visiblement, tu sais, c'est son entrée au temple de la renommée du baseball, là, ça arrivera pas.
5: C'est les expos. Ben...
1: Mais moi, quand j'étais jeune, tu sais, ça a toujours été le classique avec mes parents. On arrivait sur le patio pour aller souper, mettons, tu sais, un souper d'été, barbecue, fait beau, fait que là, t'allumais le charcoal, tout ça, puis on mettait le match des expos à radio. Puis là, t'avais, tu sais, il y a eu l'époque où, tu sais, t'avais Mark Griffin qui était avec Jacques Doucet.
5: Ouais.
1: Puis moi, cette voix-là, là, tu sais, puis je me rappelle des fois, j'écoute, tu sais, le dernier speech qu'il a fait à New York, quand les expos, ça s'est terminé. Je l'ai écouté une couple de fois dans ma vie. Tu sais, tu vois que ce gars-là, tu sais, lui, c'était une page, son histoire qui s'est tournée.
5: Ben, il avait plus de job non plus.
1: Ben non, tu sais, puis je l'avais croisé au Capital de Québec, parce que pendant un bout, il avait fait les Capitales de Québec avant que le contrat des Blue Jays arrive à TVA Sport. Finalement, il a fait un peu de baseball avec, tu sais, avec Roger Brulat, à cette époque-là. Ben moi, cette voix-là, puis même, je me suis rendu compte que sur YouTube, ils mettent des games au complet de Jacques Doucet avec Mark Griffin.
5: Ça, écoute, tu t'endors pas un soir avec ça.
1: J'ai le 30 avril 2003, juste par curiosité, ça sonne comment ça, 30 avril 2003, en direct de Milwaukee? T'as peur, là?
5: Là, on a le show du matin, on va pas dormir dans le monde.
2: Leurs proches...
1: OK, non, ça, c'est RDI.
7: Mais non, c'est Dormez-vous avec des rabais allant jusqu'à 60%.
1: Vous... Eh, mon Dieu, c'est des vieilles pubs.
5: Arrête-moi ça,
1: je viens de trouver un petit genre du set tantôt, juste pour la voix, mais écoute, il y a des games complètes sur YouTube.
5: Moi, vois-tu, c'est pas de baseball, là. Moi, c'est Roger, puis Denis Cazavant.
1: Ah,
5: puis là, tu vas vouloir me traverser, parce que M. Doucet, malgré tout le respect que j'ai pour lui, je le trouve plate un peu.
1: Tu le trouves plate, toi?
5: On s'élance.
2: Prince.
1: Mais Denis Cassavant, il est bon. Moi, Denis Cassavant, quand il fait du hockey ou ben du football, j'entends le baseball. T'sais, pour moi, là.
5: Ah, mais bon, Denis Cassavant est bon dans tout.
1: Ça me rappelle des bonnes années des Yankees, tout ça, puis les Red Sox, puis. Non, c'est le duo que tu viens de nommer là, je l'ai connu, là, puis ça me rappelle des séries de baseball. Ah oh, oui, ça, c'est un classique RDS.
5: Absolument. Hey, merci, PA. Et 6-12-12, avez-vous un coup de cœur, le journaliste sportif? Hey, mais Michel Tifot dans la région.
1: À Limille.
5: Phil de Gagnier. Pourquoi pas? Je sais qu'ils ont marqué du monde, eux autres, pas à peu près. Et, tu sais, on va jaser de ça, puis le tour de table, il s'en vient, dit qui dit quoi aussi. Et oh, ça, je le sais, auditrice, auditeur, c'est dans vos préférés. Tu seul avec Québec Redneck Bluegrass Project. 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On est là avec vous, gang.
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23: Alors, on vous pose la question aujourd'hui, on prend des appels. Le retour au bureau après 2 ans de télétravail, est-ce que c'est une bonne chose? Est-ce que c'est dangereux? T'arrives au bureau, ça fait 2 ans que t'es pas allé. Tu souviens plus ce qu'ils sont aux toilettes, tu sais plus ce qu'elle est à la cafetière. Est-ce qu'il y a des risques de pied dans la cafetière? Tu connais pas la place, tu te perds dans le couloir, ils vont te retrouver mort 6 mois plus tard avec ton verre de pisse dans les mains. On prend un premier appel.
24: Bonjour, madame Labouche.
23: Êtes-vous d'accord, pas d'accord ou d'accord pas?
24: Je suis d'accord.
23: Ah, c'est un point de vue.
24: Oui.
23: Un point de vue, c'est un point de vue quand on a un point de vue.
24: Ah oui, j'ai un point de vue.
23: Ben, c'est bon.
24: J'ai montré mon doigt à un autre automobiliste ce matin, il est descendu son char, venir me péter ailleurs.
23: Ah, tiens donc.
24: J'ai vu son point d'assez près.
23: Ah, c'est ça, donc vous avez déjà un point de vue.
24: C'est ça.
23: Vous enverrez pas un deuxième.
24: Non, chez nous, là.
23: Mais est-ce qu'on peut obliger les gens à retourner au bureau?
24: Non, c'est fini ça, les bureaux. Le monde travaille chez eux, là.
23: Oui, mais qu'est-ce qu'on fait avec les bureaux?
24: Ben,
23: le magasin bureau, en gros, vous changez de nom pour plus de bureaux partout?
24: Moi, je travaille à la maison, puis je suis bien de même. J'ai un petit gars d'un an et demi, puis je peux être là avec, puis parler, puis dire des choses comme, hey, papa travaille, puis tu aller marcher tout croche plein de barres en te cognant partout ailleurs, s'il vous plaît.
23: Ah, c'est donc ben...

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0: pourrait.
1: Ouais, c'est un vieux thème.
2: Oh, ah, les c'est bon!
3: Je les adore!
2: J'adore!
1: Wow! Ben, qui pourrait, donc, je vous nomme une action, puis on s'accuse mutuellement en studio. Okay. Il y a des fois que ça va être évident que c'est peut-être, on parle de mettons, de nous-mêmes, là.
2: Ouais.
1: C'est okay. Fait qu'on peut se... Okay. Qui pourrait avoir le plus de TOC en studio, donc de troubles obsessionnels compulsifs?
4: C'est chaud!
1: Oh, ben, là, j'ai deux humoristes chaud. Avec moi, fait que c'est sûr, c'est vous autres. Puis moi, j'en ai, là. J'en ai.
3: Hey, t'en non, toi, ouais, t'es quand même bardé, là, toi, là.
1: Ouais, mais c'est sûr, vous avez des rituels avant des shows.
3: Toi, ah, si chaque TOC était un dollar, tu serais milliardaire, là.
2: Oh là là, hey, c'est tough, celle-là. Parce que, mettons, toi, t'as dit, j'ai deux humoristes devant moi.
1: Oui.
2: Mais moi, je suis comme j'ai deux hurluberlus devant moi, présentement.
3: Attends un peu, là. Attends un peu. Moi, je fais du mille deux secondes pendant qu'on réfléchit à ça, là.
1: Oui.
3: Pourquoi de l'accusation, c'est les humoristes? T'as-tu une mauvaise expérience avec les humoristes, présentement?
1: Non, non. Absolument.
3: Mettons, dans ta vie privée, là, y a-tu des humoristes? Mais mettons, au quotidien, non, des docs, puis tu fais comme là, qu'est-ce ma chérie, là, comme toi.
1: Il y a Mario Tessier qui en a 2000 à peu près, avant chaque show.
3: Non, mettons, je parle de Mario, là. Toi, je parle d'humoriste dans l'intime, puis tu me calls Mario, là, à un moment donné, là. Non, mais. Coudon, là, t'as-tu séduit Mario aussi, là? C'est ce qui se passe, là.
1: Non, mais justement, des humoristes que je connais, là, justement, il y en a, mais je sais peut-être pas vous autres, là, peut-être vous êtes les seuls qui en ont pas, là.
2: Ben,
1: ça va être moi de bord, OK, je vais
3: le prendre. Mais t'en as beaucoup. Moi, j'en ai des tocs, mais.
1: Oui.
3: Et... le rond du poil quand on va chez nous.
1: Oui.
3: Ben, le rond du poil. Faut que j'aille voir s'il est fermé deux fois. Là.
1: Okay.
3: Je fais comme, ah, je veux pas passer au feu.
2: Moi, je pense que c'est toi, Trudel.
1: Ouais.
2: Je pense que c'est toi.
1: OK.
2: Parce que même tantôt, tu sais, t'es arrivé avec une chemise, t'as changé ta chemise.
3: C'est vrai.
1: Oui.
3: T'as vu ça, comment qu'il n'y a plus de Sébastien, hein? Mais c'est vrai que tu peux avoir des fois des façons de considérer certains détails qui sont, disons, un peu hors normes.
1: OK.
2: Ouais.
1: OK. Okay. Ouais. Non, mais
2: c'est
1: ça,
2: c'est au mieux de la minutie, au pire, vraiment gossant, c'est toi.
3: Mais toi, t'en as aussi, là, toi, là.
2: Et c'est sûr que j'en ai, là.
3: Toi aussi,
2: sûr.
3: Là. Toi, voyons, là.
1: Okay.
3: Tu renifles constamment, là. Tu graisses tes dents.
2: Exactement.
1: C'est ça.
2: Exact. Okay. Je connais si bien.
1: Qui pourrait avoir un plaisir coupable musical difficile à avouer?
3: Ah, ça, c'est moi.
2: Moi,
3: j'aime des vieilles tunes de marde, là.
1: Mettons, la chose la plus weird, là.
3: Isabelle Pierre, le stock d'Isabelle Pierre, je capote là-dessus. Georges Brassens.
1: Oui.
3: Je vais écouter des vieilles tunes italiennes. J'ai des vieux vinyles qui sonnent de la marde.
2: Ah
3: oui. J'y réécoute parce que j'aime ça. Moi, j'écoute de la musique. Ah, écoute, mon Dieu, Serge Reggiani, Michel Fugain, Gérard Lenormand. Voici l'éclair de ton bonheur. Qui est tant plus que toi? Claude Nougaro, une petite fille en pleurs dans une ville en pluie, et moi qui cours après. Ça, j'adore ça, mais moi, c'est. Personne aime ça, cette marde-là. Pat, écoute. Là, regarde.
1: Ah, ben oui.
3: Regarde ça, là.
2: Pleure.
3: Monte le son, pèse sur le gaz, fin, fuck you, let's go. Ça dans le trafic, mon gars. J'ai deux amis qui sont aussi des amoureux.
1: Si je dis après ça, ton été, ta musique, ton fun, ça marche-tu?
3: Hey, pour vrai, ça, Isabelle Pierre sur l'énergie, je capoterais.
1: Oui, oui.
3: All right, on vient d'entendre Isabelle Pierre. Le temps est bon.
1: All right.
3: C'est magnifique. Moi, j'ai beaucoup
2: je suis pas surprise. Ben non, ben tu nous fais tout le temps des jingles de chansons. Hey, t'as trop de personnages, t'as trop de sons dans ta tête, toi. C'est ça le problème.
1: Je vais te le dire en secret.
3: Oui.
1: Écoute bien ça, OK? Vas-y, là, présentement, mon plaisir coupable, dans le char, puis je chante, puis je l'aime, puis je chante pour vrai, là.
3: Oui.
1: Sunshine Lollipops de Les Miguel. Ça, je capte.
3: Attends, mais là, on va aller chercher. Je monte le son, là, pis ça, mon gars, là, je suis l'autoroute 160, 170.
2: Ah ouais, OK.
3: 160, Sunshine Lollipops, c'était cœur, hein. Pis souvent, ce qui est drôle, c'est que je pogne les nerfs dans mon char, pis cette toune-là, pis je continue à chanter. Mais écoute, c'est une chanson qui, des fois, t'as trouvé-tu la toune? Hey, la toune,
1: ça doit, là, OK. Non, on peut en faire un autre, pis on trouvera la toune en
3: plus. Oui, sais-tu quoi, on va la mettre en fin de micro. On va la mettre en fin de micro. C'est une façon de vous garder là. C'est ça comme ça qu'ils m'ont coaché.
1: Ah oui, c'est ça.
3: Oui, comme ça, des bons teas.
1: Oui, le cochon, vas-y.
5: C'est de la...
1: Oh, oui.
6: C'est de la vraie information que j'ai. Si tu tripes sur ta Madame Pierre, là.
1: Ouais.
6: Le temps est bon a été remixé par Bon Entendeur.
3: Oui.
6: Et pour vrai, c'est des DJ qui remixent de la marde de même, là.
3: C'est très bon. Je déteste pas la nouvelle version, mais je suis un puriste.
1: OK, on a-tu l'autre artiste, Lollipop Queen? C'est
3: Leslie Gore.
1: Leslie Gore.
3: Sunshine Lollipops.
7: Attention, c'est là! 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
3: Ah ouais, check ça, le drum, le drum, le drum.
1: Ah, il est vraiment dedans, là. Il est comme en transe.
3: Check ça, check ça. Les brass. On monte en octave.
1: Oh, hey, c'est un côté qu'on connaissait pas.
2: Ouais, ça fait très Quentin Tarantino, tu vas tuer du monde.
3: Exactement. Exactement. Oh, non, c'est vraiment une chanson de film, justement, un peu noir.
2: Ben oui, clairement.
1: OK, qui pourrait ici gagner un concours de « Je te tiens » par la barbichette? C'est-à-dire ne pas rire. Ça, moi, ça serait très difficile. Oh, Olivier, d'après moi.
3: Oh non, je me retire. Moi, tu penses que je le gagnerais?
1: Non, mais c'est vrai que tu ris beaucoup aussi. Non, parce que ça prend quelqu'un qui reste poker face.
3: Je pense que ça serait Magali.
2: Magali? Moi, ça?
1: Je pense peut-être,
2: avec
1: oui.
2: Mon air bête.
3: Ben, écoute, t'es pas parlant. T'as tout le temps, t'as l'air sévère. T'es austère.
2: Ouais, austère.
3: Des fois, moi, je suis rentré la première fois ici. Je dis, c'est qui ce gars-là?
2: C'est qui ce gars-là?
3: Non, mais je pense que ton entraînement comme comédienne t'a donné un focus.
2: C'est vrai, j'ai une formation. J'avais oublié mon diplôme.
3: Mais je pense que t'as un focus plus grand que Seb et moi.
1: Ça, c'est sûr. C'est facile.
2: Ben, c'est sûr. Mettons, tu sais, des fois, je pense à des affaires comme faire les émissions comme LOL qui rit le dernier. Je pense que je me rendrais loin.
3: Oui.
2: Je rentrerais comme dans une zone, tu sais, dans la zone non-lol. J'essaierais de me rendre le plus loin possible.
3: OK.
2: Mais si Oli est là, je perds.
3: Oh non, je pense que tu gagnerais. Je pense que t'es,
2: Arrête,
3: moi, tu me fais beaucoup rire. Pour vrai, là, t'es une des personnes les plus drôles que je connaisse. Pas juste dans le circuit, dans la vie. T'es tellement drôle, t'as un naturel, t'es toujours improv. Tu sais, il y a des bouts que je suis obligé de te dire, arrête, c'est lourd, tu sais. J'ai mal aux abdos.
1: Là, je vous rappelle que c'est un jeu où on était supposé s'accuser mutuellement et partir la marde, et là, on se complimente.
2: C'est pas.
1: OK, qui pourrait se faire barrer d'un resort dans le sud?
2: Trudel.
1: Ah oui, bon. Ouais, c'est vrai que vous, les deux, vous buvez plus. Fait que c'est sûr, c'est moi qui se fais barrer.
2: Ouais, mais il y a des raisons pour lesquelles je bois plus.
3: C'est exactement, là. Exactement, on boit plus. Mais indépendamment de l'alcool, je pense que ça serait toi.
1: Non. Oui.
3: Ben oui.
2: Ben c'est non, sûr,
3: mais
2: pourquoi? Ben, t'es le genre à aller baigner dans la piscine, podcast de bain, puis t'en aurais besoin.
1: T'as dit podcast, ouais, tout ça, c'est vrai, c'est un bon point.
2: Mais
1: à l'époque, mettons, vous buviez, là.
2: Ouais.
1: Moi, je pense que c'est Magali, là.
2: Ben oui, 14 minutes dans le resort, je suis partie.
3: Ah oui, hein?
2: Épouvantable.
3: Ah, mettons, qu'est-ce que tu as fait de pire dans un resort?
2: J'ai rien fait dans un resort, mais moi, les affaires, tu sais, du rhum, mettons, ce qui se boit beaucoup en resort, moi, ça me donnait envie de me battre. J'avais vraiment envie de me battre. Fait que, mettons, moi, un pina colada.
3: Ouais.
2: À un moment donné, si quelqu'un me regardait un peu croche, je faisais comme, qu'est-ce que tu veux, toi? Puis là, j'avais envie de me battre.
3: Ah, ouais. Mais attends, là, il y a une disparité dans ton histoire. Parce que j'adhère à tout ce que tu dis par rapport au rhum. C'est vrai que c'est un alcool qui monte à la tête.
2: Ouais.
3: Mais le pina colada.
2: Ouais.
3: Tu peux pas te battre avec un drink qui a un fruit dedans. Tu peux pas. C'est impossible.
2: Moi, j'avais assez un problème pour.
1: Ah, oui, hein?
2: Ok, ah, okay. Ouais. Okay. Je te mangeais l'ananas, puis je partais, puis je m'en allais tant.
3: Calicine. Ça sonne drôle.
1: Oui, je te mange.
3: Manger l'ananas. Calicine. Bon, d'accord.
1: OK. Qui pourrait avoir une collection secrète embarrassante ici?
3: Embarrassante?
2: C'est Olivier Martineau.
1: Ah oui, tu penses?
2: Oui,
1: une collection de quoi?
2: Une collection genre d'être tout petit dé à coude à porcelaine.
3: Ah oui, puis j'en ai toujours trois, quatre dans les poches.
1: Ah oui, hein?
3: Puis j'ai les brosses dans mes mains avant de commettre des crimes.
2: C'est ça, puis Sunshine dans la poche.
1: Ah oui, en même temps que tu...
3: Sur l'autoroute, le monde qui me suit trop proche, là, je lance des dés à coude.
1: Des dés à coude?
2: Tu vis comme pas en ville. Puis je t'imagine comme avoir une chaîne avec des affaires épouvantablement étranges.
3: Moi, j'ai
2: une
3: les
2: collection
3: cheveux...
2: de tiroteaux.
3: J'ai les cheveux rasés parce que je change de perruque. Moi. Quand je sors d'ici, tu me donnes une autre personnalité.
1: Ah, c'est ça?
3: Oui, je lance des dés à coude.
1: Ah oui, hein?
3: Je m'appelle Jacques.
1: Tu t'appelles Jacques?
3: Je m'appelle Jacques, je lance des dés à coude.
2: C'est vrai.
3: Un grand blond.
1: un grand blond. Okay.
2: C'est ça qui est honnête.
3: C'est épouvantable. Tu vois-tu comment elle pince en rire?
1: Oui. Qui pourrait perdre le plus vite patience en montant un meuble IKEA? Ben, ça, c'est tout le monde, honnêtement.
3: Oh non, pas moi.
2: Non,
3: moi, je suis d'une résilience. Moi, là, je vais m'énerver, mettons, par en dedans, ça va durer. Puis je continue.
2: C'est-tu vrai?
3: Oui, parce que pour. Maintenant, je contrôle beaucoup.
2: On a fait du chemin.
3: Mon émotion, là. Mais non, moi, la finalité de je vais gagner sur le meuble, puis je t'en contrôle. Je suis rendu tellement stoïque, mon gars.
1: Moi, c'est
3: tellement stoïque, là.
1: La semaine passée, il y a un meuble qui a gagné, là. Fait que j'ai kické.
3: Il a gagné?
1: Il y a gagné dans le sens que je suis venu pour la, puis j'ai tout suivi le plan là, puis je suis venu pour l'assembler ensemble, il y a rien qui rentrait dans les trous. Fait que j'ai fessé dessus avec un marteau violemment un peu pour essayer de rentrer ça.
2: Ben oui, je comprends.
1: Ça a pas marché, mais ça je me suis levé debout, j'ai sacré un coup de pied dedans.
2: Je suis 100%
1: t'es plus là.
3: C'est quoi le meuble?
1: Ah, c'était juste un meuble pour voyons, pour une table tournante là, c'est
3: un
1: comme
3: meuble
1: quatre panneaux.
3: Une table tournante.
1: Ouais. Ouais.
3: T'es sûr de ça, toi?
1: Oui, 100%.
3: Ouais. OK.
1: Mais qu'est-ce que tu penses que c'était?
3: Moi, je pense que t'as peut-être acheté une petite bassinette pour bébé. Oh! Oh! Oh! Oh! Oh! Le chat sort du sac!
1: Oh, le chat sort. Oh non, ben non.
3: Breaking news. Eh ben ouais, attention, sur les routes, on a un mariage en vue, vous n'êtes pas au courant, mais y a-tu un bébé dans le four?
1: Y a pas de bébé dans le four.
3: Y a pas un mini truc là, que ça arrive?
1: Regarde, je vais avoir un toc et je vais aller toucher du bois tout de suite, mais je l'ai fait.
3: Ah oui, d'accord, okay, voilà. D'accord.
1: Ok, ben c'est ça, ça fait
3: oh,
1: le
3: tour. Oh mon Dieu, j'ai dit un trudel dans le four, puis ça me donne faim, on dirait que je mange.
1: Strudel, ben oui, c'était mon surnom au secondaire.
3: C'est vrai?
2: Ben oui. C'est vrai?
3: Oh, le monde est pas fin.
1: Strudel, d'ailleurs, c'est pas super que ça. Oui, le cochon parle.
6: Je voulais savoir à quelle heure tu nous attends avec ton épouse pour le shower demain.
1: Ah, je vais t'en venir là-dessus. C'est juste les gens de l'équipe qui sont invités, là, que...
3: Oh, tabarnak!
6: Donc, tu confirmes qu'il y a un bébé dans le four?
1: Non. OK. Oui. Baisse son micro plus vite.

0: As Ben Burnin Garnett, Phil Douche and Plouk Investment, ici Mark Cheech en Nash. Comment puis-je vous aider?
1: Salut Mark, c'est...
0: Oui?
1: Une chose, là.
0: Rémi Gagnon.
1: C'est ça, oui.
0: Salut.
1: Puis comment ça... Ouais. C'est quoi la fin de cette phrase-là? Là?
0: Va,
1: oui.
0: Bien, merci.
1: Puis là, comment vont mes placements, Mark?
0: Regarde, ça descend, ça remonte. Je t'ai dit, pas t'inquiéter.
1: Je sais, mais j'aime pas ça, le risque, moi.
0: I know.
1: À chaque fois que je parque mon char, j'arrête une douzaine de personnes sur le trottoir pour m'aider à le virer sur le top pour me le faire voler.
0: Je sais, puis t'as mis un système d'alarme dans le cage de ton cochon d'Inde.
1: Ah non, ça, je l'ai enlevé, ça.
0: Je crois pas.
1: Il couche dans le coffre-fort, à ça.
0: Ah, ouais. Hello?
1: Je viens de réaliser que ça fait 3 semaines, je l'ai oublié là.
0: Oh shit. Peux-tu encore l'appeler ton cochon d'Inde ou ton cochon dead?
1: Excuse-moi si je la ris pas.
0: Non, excusez-moi.

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2: Le chapitre de Brendan Gallagher s'est officiellement tourné avec le Canadien de Montréal. Il a été échangé hier au Canucks de Vancouver en retour de rien, sous considération future, et le Canadien paie la moitié de son salaire. Je pense que c'était ça. Fallait pas s'attendre à avoir rien pour Gallagher, là. Le gars a un gros contrat. Et, tu sais, Gallagher, c'est 7 buts l'année passée, 23 points, là.
3: C'est un cadeau.
2: Puis le Canadien, là-dedans, au moins, on a bien agi. Parce que il y en a beaucoup, dont mon chum Justin Saint-Pierre, qui trouve que le Canadien a manqué de classe à Gallagher, qu'on aurait dû l'utiliser plus que ça en série. Je suis pas en désaccord avec ça. Surtout les derniers matchs contre les Carolines, où il se passait absolument rien. Là. Tu sentais que les gars étaient fatigués. Tu aurais pu habiller Gallagher. Mm-hmm. Surtout le dernier match, je pense. Oui. Tu aurais pu faire ça. On l'a pas fait. Puis, tu sais, Gallagher, ça a vraiment été la première année où il a été laissé de côté. Ça n'a pas été facile pour lui mentalement non plus. Tu sais, on l'a vu. Puis moi, j'oublierai jamais la conférence, tu sais, les conférences d'après match, d'après saison du Canadien.
3: Les bilans, là.
2: Qui font en larmes. Puis je fais, hey, tabarouette, OK. Puis là, il dit qu'il s'en va, puis c'est réglé. Puis tabarouette, OK.
3: Puis il savait, là.
2: Ça n'a pas trop traîné. C'est réglé. Il s'en va avec les Canucks. Gallagher, qui, en passant, est natif d'Edmonton, mais a joué son hockey junior avec les Giants de Vancouver là-bas, a passé 4 belles saisons là-bas. Donc, il va être dans ses pantoufles, va être bien. Il faut pas oublier une chose, là. Sa femme est québécoise, il y a une jeune famille. Donc, pour lui, demeurer à Vancouver, c'était peut-être le moins pire des mots, autrement dit. Donc, va s'acclimater là-bas.
3: Puis les Canucks ont un contexte où ils peuvent l'accueillir. Ben c'est pas une équipe qui va gagner la Coupe l'année prochaine, puis le savent.
2: Non, puis tu sais, à la limite, là, je fais de la grosse projection, mais mettons que Gallagher a une bonne saison là-bas, puis il retombe dans les 20 buts, là. Mais il a fait 22 l'année passée, là.
3: Période des transactions, mettons, avec une équipe gagnante.
2: Peut-être un club qui va dire, regarde, moi, je te donne un 2 ou un 3, tu sais, pour louer Gallagher pour la période des séries. Pourquoi pas?
3: Parce que s'il reste à Vancouver, il sait qu'il ne gagnera pas de coupe, là.
2: Non, c'est ça, il ne gagnera pas les séries, probablement.
3: Oh non, c'est ça.
2: Ça va être une surprise majeure, ça n'arrivera pas. Et Brendan Gallagher, c'est un gars qui, on a tendance à l'oublier, mais pour un choix de cinquième ronde, là, a jamais vraiment joué dans la Ligue américaine. Mm-hmm. Là, vous allez me dire, ouais, mais début de carrière, il a joué 36 games avec les Bulldogs d'Hamilton.
3: Oh, c'est pas beaucoup, c'est pas tant que ça.
2: Mais non, t'sais. Mais t'as peur, laisse-moi finir. En 2012-2013, là, on était à lockout ou en grève. Mm. Fait qu'il pouvait pas jouer anyway avec le Canadien. Puis dès que le lockout a été fini, badang, il est arrivé à Montréal. Puis il a fait le club.
3: Mais il avait du chien, moi. Il avait du chien.
2: Il a marqué 15 buts à 44 matchs à sa première saison avec le Canadien.
3: Pis c'est ça qu'on aimait de lui. Puis les partisans à Montréal, c'est ça qu'ils aiment d'un joueur. Un gars qui, dès qu'il met le pied sur la glace, là, il se défonce, puis s'il saigne, puis il se pète la main.
2: Montréal,
3: il n'a pas de problème.
2: À Montréal, un joueur ordinaire. Puis. Je pèse mes mots là pour pas avoir l'air insultant, mais un petit joueur qui fonce à Montréal, ça a toujours pogné.
3: Comme Steve Bégin.
2: Francis Bouillon.
3: David Dernais, tu le calcules-tu là-dedans?
2: C'était...
3: Lui, il fonçait pas tête baissée, là,
2: non,
3: mais il
2: ben c'est
3: dedans,
2: ça.
3: Là,
2: non, t'sais. C'est ça, c'était pas...
3: Mais comme Steve Bégin, c'est un bel exemple.
2: Oui.
3: T'sais, lui, on l'a bien aimé.
2: On parle encore de ses dents dans la bande au centre d'elle.
3: Ça a de l'air.
2: Tu sais, fait que c'est des gars qui marquent, qui sont. On veut pas qu'ils partent, mais malheureusement, je pense que pour la progression du Canadien, t'avais pas le choix.
3: Ah oui, on était rendu là.
2: T'étais parti de Gallagher. Puis regarde, ça va chez eux. Puis c'est pas dit que Gallagher reviendra pas à l'organisation de Manet dans 3-4 ans, là.
3: Comme coach, mettons, comme
2: coach, là. Faudrait qu'il fasse ses classes un peu, là. Bon, je vais me dire que Martin Saint-Louis a jamais fait ses classes bien, mais là, on verra.
3: Mais tu sais, en même temps, il a peut-être pas envie non plus d'être coach. Tu sais, il y a des joueurs, là, ça lui tente pas d'arriver derrière le banc aussi, là. C'est pas pour tout le monde, ça, là.
2: Non, non, mais on verra la suite des choses, mais je pense qu'on peut lever notre verre, sans mauvais jeu de mots, à Brendan Gallagher ce matin, là, qui a eu une super de belle carrière. Hey, zone jeu, ça s'en vient? Textez immédiatement le 6-12-0, je veux jouer. Savez-vous pourquoi? Parce que on a pour vous un passeport double. Passeport double, là, c'est pas compliqué, c'est accès à tous les spectacles pour les festivals, des rythmes du monde qui s'en vient très, très, très bientôt. Avec ça, vous allez voir Kane, vous allez voir Onoshima, Adventure Club, Alexis on Fire, Éric Lapointe. C'est du 16 au 19 juillet à la zone portuaire, donc ça approche à grands pas. Fait que ça vous tente de gagner, là, puis on va jouer à Price is Right Marketplace.
3: Ouais.
2: Puis Cette semaine, as-tu vu ma chouloux un peu? Vous allez gagner.
3: Fait que tu seras pas bon.
2: Vous allez gagner.
3: Ça va être mauvais.
2: Textez 6-12-12. Je veux jouer maintenant. Pendant que Pete Fortier va nous faire sentir vivant, mon cher PA,
3: oui,
2: on va piger le participant ou la participante d'ici ce temps-là. Donc, 6-12-12. Maintenant, là, je veux jouer. Pas le temps de niaiser.
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11: Alors, on vous pose la question aujourd'hui, on prend des appels. Le retour au bureau après 2 ans de télétravail, est-ce que c'est une bonne chose? Est-ce que c'est dangereux? T'arrives au bureau, ça fait 2 ans que t'es pas allé. Tu te souviens plus ce que sont les toilettes, c'est plus qu'à la cafetière. Est-ce qu'il y a des risques de pisser dans la cafetière? Tu connais pas la place, tu te perds dans le couloir, ils vont-tu te retrouver mort 6 mois plus tard avec ton verre de pisse dans les mains? On prend un premier appel.
12: Bonjour, madame Labouche.
11: Êtes-vous d'accord? Pas d'accord ou d'accord pas?
12: Je suis d'accord pas.
11: Ah, c'est un point de vue.
12: Oui.
11: Un point de vue, c'est un point de vue quand on a un point de vue.
12: Ah oui, j'ai un point de vue.
11: Ben, c'est bon.
12: J'ai montré mon doigt à un autre automobiliste ce matin, il est descendu son char, venir me péter ailleurs.
11: Ah, tiens donc.
12: J'ai vu son point d'assez près.
11: Ah, c'est ça, donc vous avez déjà un point de vue.
12: C'est ça, oui.
11: Vous enverrez pas un deuxième.
12: Non, chez nous, là.
11: Mais est-ce qu'on peut obliger les gens à retourner au bureau?
12: Non, c'est fini ça, les bureaux. Le monde travaille chez eux, là.
11: Oui, mais qu'est-ce qu'on fait avec les bureaux?
12: Ben,
11: le magasin bureau, en gros, vous changez de nom pour plus de bureaux partout?
12: Moi, je travaille à la maison, puis je suis bien de même. J'ai un petit gars d'un an et demi, puis je peux être là avec, puis parler, puis dire des choses comme. Hey, papa travaille, puis tu aller marcher tout croche plein de barres en te cognant partout ailleurs, s'il vous plaît.
11: Ah, c'est donc ben...

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5: Oui, puis aujourd'hui, ça date de 2009 et c'est un faux quiz téléphonique. En fait, ça n'a aucun sens. On mélange plein de noms là-dedans. Je m'appelle Gino Mongrain. C'est tout un mélange de noms qu'on a connu. Puis on avait le numéro de téléphone d'une grand-maman qu'on nous avait dit très sympathique. Fait qu'on l'a appelé. Et c'est donc un quiz un peu tout croche. On va dire ça comme ça.
6: Oui, allô?
5: Oui, bonjour, Mme Solange Tremblay.
6: C'est moi.
5: Bonjour, Gino Mongrain de TVA. Comment allez-vous?
6: Oui, ça va bien.
5: Vous avez été choisie au hasard, Madame Tremblay, pour jouer à la toune chanceuse. Vous courez la chance, si vous répondez à une seule question, de gagner un voyage dans le sud.
6: Ah, ouais.
5: Êtes-vous prête à jouer?
6: Ah, on peut essayer, oui.
7: La toune chanceuse!
5: Mesdames, messieurs, accueillons notre concurrente, Solange Tremblay. Bonjour, Madame Tremblay.
6: Bonjour.
5: Parlez-moi d'un de vos hobbies comme ça pour que les gens apprennent à vous connaître. Moi, je vais faire semblant de vous écouter. Allez-y.
6: J'aime un hobby, la lecture.
5: Excellent. Mme Tremblay, alors on va jouer à la toune chanceuse. Le concept est très, très simple. Je vous fais entendre une chanson, vous devez deviner le titre.
6: Oui.
5: Êtes-vous prête?
6: Oui.
5: C'est parti, on joue à la toune chanceuse.
8: Sur la plage, sur la plage.
5: Mme Tremblay, avez-vous identifié le titre de cette chanson?
6: Pas vraiment, là, parce que... J'ai pas saisi vraiment, là, avec...
5: OK, je vous la refais jouer tout de suite, Mme Tremblay.
8: Sur la plage.
5: On cherche le titre. Je sais que c'est pas facile, le titre de la chanson.
8: Sur la plage.
6: Je peux pas vous dire, là. J'ai aucune idée, là. C'est pas assez long pour que je puisse saisir.
5: OK, on va vous la faire rejouer une autre fois. Alors, Mme Tremblay, je sais que c'est pas évident. Avez-vous identifié le titre?
6: Pas vraiment, non.
5: OK, ce qu'on va faire, Mme Tremblay, moi, je vais vous m'entendrez plus pendant quelques instants. Moi, je vais parler aux gens qui nous écoutent, OK?
6: Oui.
5: Je vais leur donner le titre aux gens qui nous écoutent. Vous, pensant là, vous m'entendrez pas. Et après ça, je vais revenir à vous. Je vais peut-être vous donner un petit indice, d'accord?
6: OK.
5: C'est parti. Alors, vous ne m'entendrez plus dans 3, 2, 1. Alors, Mme Tremblay ne nous entend plus présentement. La toune qu'on tente de faire deviner à Mme Tremblay, bien sûr, c'est Mario Pelcha et Pleure dans la pluie. Alors, Mme Tremblay est présentement dans une cabine insonorisée. Ce qu'on va faire, c'est qu'on va revenir à Mme Tremblay qui ne nous entend pas. N'est-ce pas, Mme Tremblay nous entend pas présentement? Voilà. Et on revient avec Mme Tremblay. Donc, bien sûr, le titre qu'on cherche, c'est « Pleure dans la pluie, Mario Pelcha pour un voyage dans le sud ».
6: Pleure dans la nuit, dans la pluie, c'est pas drôle, là.
5: Pleure dans la pluie de qui?
6: Mario Pelcha.
5: C'est la bonne réponse, Mme Tremblay, bravo! Mais c'est incroyable, vous l'avez finalement deviné.
6: Oui.
5: Mais bravo, vous êtes très, très bonne, Mme Tremblay, parce que c'était pas évident de la trouver quand même, là.
6: Non, hein?
5: OK, alors ce qu'on va faire, Mme Tremblay, pour valider votre prix,
6: oui.
5: On va vous tester, on vous en fait entendre une autre.
6: Oui.
5: OK, c'est parti. Mme Tremblay, vous l'avez trouvée, celle-là, j'imagine?
6: Non.
5: Attends, je vous en fais entendre un autre petit bout, là. Mme Tremblay, l'avez-vous identifié?
6: Non.
5: Vous n'avez aucune idée de celle-là, là?
6: Non.
5: C'est pas évident. C'était bien sûr tout nu sur la plage avec les trois accords.
6: J'avais raison,
5: ouais. Ben non, c'est ça, c'était pas évident. Est-ce qu'il dit pas souvent le titre dans Toon?
6: Ah bon? OK.
5: Merci beaucoup, vous êtes super sympathique, Mme Tremblay.
9: Madame-là!
5: Vraiment, oui.
9: Oh, wow.
5: Elle a comme triché, mais sans l'assumer vraiment. Là,
10: c'est bon!
9: C'est une bonne rieuse.
5: C'est une bonne rieuse.
10: Comme
5: une
10: grand-mère maternelle.
5: Mais oui, ben oui. Puis, d'ailleurs, si vous avez des grands-parents colorés comme ça, on est tout le temps à la recherche de gens pour faire des coups. Avec votre complicité, écrivez à luc.cochon@commercialbelmedia.ca. Puis évidemment, on va recommencer ça à l'automne. Puis des personnes âgées colorées, c'est tout le temps le fun. C'est vraiment tout le temps le fun.
9: C'est le fun.
5: Vas-y, Luc.
11: Un petit complément d'information. Tu écoutes la radio, là, monsieur Frisé dit luc.cochon@belmedia.ca.
5: Oui.
11: C'est cochon, là, c'est C-A-U-C-H-O-N.
5: Oui, il faut...
11: C-A-U de jour, C-O de soir.
5: Bon, OK, tu peux baisser son micro, c'est
11: bien. Bienvenue aux dames.
5: Il y a des images mentales. Bon, on va à la musique.

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0: Ouais.
1: C'est quoi la fin de cette phrase-là, donc?
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1: oui.
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1: Puis là, comment vont mes placements, Marc?
0: Regarde, ça descend, ça remonte. Je t'ai dit, pas t'inquiéter.
1: Je sais, mais j'aime pas ça, le risque, moi.
0: I know.
1: À chaque fois que je parque mon char, j'arrête une douzaine de personnes sur le trottoir pour m'aider à le virer sur le top pour me le faire voler.
0: Je sais, puis t'as mis un système d'alarme dans le cage de ton cochon d'Inde.
1: Ah non, ça, je l'ai enlevé, ça.
0: Je te crois pas.
1: Il couche dans le coffre-fort, à ce temps.
0: Ah ouais. Hello?
1: Je viens de réaliser que ça fait 3 semaines, je l'ai oublié là.
0: Oh shit. Peux-tu encore l'appeler ton cochon d'Inde ou ton cochon dead?
1: Excuse-moi si je la ris pas.
0: Non, excusez-moi.

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2: Hey! Hey! Hey! Hey! La SAQ!
3: Oui.
2: Un beau mandat, ça. Mandat de 6,3 millions de dollars qui a été donné à la firme Bleu, Blanc, Rouge. Ça, c'est une firme de Montréal. Et qu'est-ce que ça fait dans la vie? Ça n'a pas rapport au CH, ça n'a pas rapport au Canadien.
3: Non, ils ont trois prénoms.
2: Non. Eux autres, là, c'est une firme de marketing qui va aller gérer les réseaux sociaux de la SAQ, de la Société des alcools du Québec.
3: OK.
2: 6,3 millions de dollars! Pour gérer TikTok, Instagram et Facebook. Et là, c'est bien important de le mentionner. Le montant qui est là, là, c'est un montant qui ne comprend pas les cachets éventuellement qui vont être donnés pour les influenceurs, influenceuses aussi, qui vont faire partie des vidéos. Parce que les autres mettent en place...
3: Ouais? Ça veut dire que... Mettons qu'ils prennent Lois le fou, là.
2: Mettons.
3: Hein, qui a l'air toute mêlée, puis que là, il est sur le bord d'une place, puis il y a une bouteille de vin... Puis c'est la SAQ, puis tout. Il y a un cachet qui va être versé à, exemple, Lois Lefou,
2: oui.
3: Cocotte, ou badon...
2: Exact.
3: Puis ça compte pas dans cet argent-là.
2: T'as tout compris. C'est à part. Fait que le 6,3, c'est vraiment pour la gestion. Après, il y aura des coûts supplémentaires pour, justement, tu sais, engager des gens qui vont être dans les vidéos, tout ça, parce que c'est ce qu'ils veulent mettre en place.
3: Okay. Ils ont dit qu'ils veulent... un animateur pour qu'ils veulent... OK,
2: c'est ça.
3: OK.
2: Fait que, ils veulent faire comme des... Tu sais, mettons, par année, écoute, c'est un mandat. Combien de temps il a duré le mandat? Je pense que c'est quand même...
3: Trois ans.
2: Ouais, c'est ça, c'est sur plusieurs années.
3: Ça fait 2,4 millions par année.
2: Mais là, en bout de ligne, là, quand tu regardes ça, là, bon, ce qu'ils veulent faire, c'est faire des vidéos dans lesquelles ils vont, entre autres, nous présenter des cocktails, nous présenter des recettes que tu peux faire avec des alcools que tu vas trouver du côté de la SAQ.
3: Ouais.
2: Et eux, ce qu'ils nous disent, la raison pour laquelle ils ont besoin de ça, c'est que les ventes ont baissé. Fait que là, ben, faut ramener de l'argent dans les coffres. Faut comprendre quand même que la SAQ, c'est une société d'État, donc ouais. On en profite aussi en bout de ligne. Mais ça reste que c'est un monopole aussi.
3: Ouais, ouais, mais...
2: Dans ça, là, tu me dis,
3: ouais.
2: Mais je vais l'amener encore plus loin. C'est là, on dit monopole, mais dans les statistiques qui ont été présentées par Statistique Canada,
3: ouais.
2: Il y a 40% de la vente d'alcool au Québec qui est faite hors du réseau de la SAQ. 40%?
3: S'ils prennent la bière, P.A., c'est pas long que ça monte. Là.
2: Mais non, mais c'est ça. Mais c'est là que tu vois que tu sais la SAQ, c'est bien beau être un monopole, mais il y a bien de l'alcool qui se vend, ouais, qui ça tombe pas dans le caisse, ouais, à eux autres. Là. C'est quasiment un achat sur deux.
3: Ouais, mais c'est de la bière, P.A., c'est sûr.
2: Ben, j'imagine qu'il y en a aussi qui s'en vont, tu sais, du côté de l'Ontario, vont aller acheter.
3: Non, mais P.A., ça, c'est mineur. Ça, c'est juste la... Écoute, je voudrais bien voir. Là, c'est sûr que c'est la bière puis les affaires là, de cocktails qui vendent au dépanneur. C'est sûr c'est ça. Voyons donc, c'est d'autres.
2: Mais quelqu'un, mettons, vin d'importation. Ça, c'est...
3: Mais ça coûte, tu vas d'importation.
2: Faut-tu que tu passes par la SAQ, ça?
3: Ben oui, faut que tu passes par la SAQ.
2: T'as pas le choix, ça.
3: T'as pas le choix. La seule affaire que tu peux faire, c'est si tu te commandes du vin à des vignobles au Canada.
2: Que
3: là, la SAQ touche pas à ça. Ben, c'est mineur, ça, là. Le monde, ils font ça.
2: Ah non, c'est pas beaucoup, là. Tu sais, ceux qui ont des grosses caves à vin.
3: Je l'ai déjà fait pour une basse. Fait d'après, tu sais, je suis déjà tombé sur un amour avec un vin à Niagara de Lake, puis je m'en suis commandé une caisse à un moment donné. Tu sais, je veux dire, c'est... Ce que ça se fait, là, mais c'est pas... C'est vrai, 40%, c'est les bières, là, puis les petits cocktails qu'ils vendent à l'indépendant, là, voyons, c'est ça.
2: Bon, on va regarder aussi les chiffres, là, tu sais, j'ai regardé les exercices financiers pour 2024. On parle d'une chute de 4,8% des ventes au volume du côté de la SAQ, donc c'est quand même une baisse. Et combien ça nous rapporte par année? Je me suis posé la question hier, j'ai dit un peu, là, c'est bien bon, on baisse les ventes, puis on va essayer de ramener un peu d'argent dans les coffres.
3: Ouais.
2: Ça nous rapporte combien par année, selon toi, là, la SAQ? Mettons qu'on prend l'exercice financier 25-26. J'ai regardé, on parle d'un résultat net
3: d'1,4
2: milliard de dollars. On parle d'une diminution de 0,8% sur l'exercice précédent. Ça, c'est vraiment, tu sais, selon le site de la SAQ sur lequel je me suis promené hier, puis tu sais, les chiffres vraiment qui sont présentés par, j'allais dire l'entreprise, là, mais la société d'État, là. Donc, ça rapporte énormément d'argent. Donc, je peux comprendre que la SAQ, à quelque part, se dise, à ta peu, faudrait peut-être, là, réussir à, tu sais, faire de la promotion, du garde entre guillemets, là, tu sais, puis réussir à ce que les gens viennent un peu plus du côté de la SAQ. Là où il pourrait y avoir un énorme bémol. Je lisais le Journal de Québec, qui, eux autres, ont analysé sans avoir la réponse exacte, mais ils ont quand même constaté qu'à l'interne même de la SAQ et même au sein du conseil d'administration, il y a des gens là-dedans qui sont des spécialistes en marketing. Donc, des gens qui, les réseaux sociaux, la promotion, la publicité, normalement, ils connaissent ça. Ils sont déjà payés, ou bien ça, déjà membres du CA, ils sont là pour soumettre des idées. Mais ces gens-là, ils sont pas calculés dans le 6,3 millions de dollars et dans le mandat qui est donné à Bleu, Blanc, Rouge pour faire la gestion des réseaux sociaux. C'est à part. Fait que ça veut dire que la SAQ a son propre, sa propre équipe de marketing, sa propre équipe dans le CA aussi. Et en plus, il y a une firme à 6,3 millions de dollars de mandat qui va gérer les réseaux sociaux par-dessus tout ça.
3: Bon. Parce que moi, si tu me dis, ça va nous coûter pour les trois prochaines années 6,3, mais ça va nous rapporter 18 de plus, 20 de plus. Je dis, OK.
2: C'est les retombées. Les retombées, on les a pas encore. Le mandat vient d'être octroyé. Là, mais ça reste un monopole.
3: Ouais, mais il y a une autre affaire qui est plus ou moins vraie qu'on entend souvent dire, c'est que le vin en Ontario aux États-Unis est moins cher.
2: Aux États-Unis, il est moins cher.
3: Non.
2: Ontario, je sais pas, là, mais tu sais, il y en a plusieurs qui disaient, mettons, tu sais, qui prenaient des photos et disaient, moi, ce vin-là, je le paye 20$ à SAQ, il sait qu'il y a 8$.
3: Ouais, ouais, mais c'est honnête. Puis je dis pas ça pour défendre la SAQ, pas en tout, là, j'ai aucun intérêt là-dedans, là. J'ai aucun intérêt publicitaire avec personne, d'ailleurs, là. Mais je te donne un exemple, là. Je suis allé souvent aux États-Unis, tu sais, puis j'aime le vin, tu sais. Puis moi, je fais exprès de prendre des vins qui n'ont pas SAQ parce que je veux boire des vins que je bois. Puis à 20$ US, c'est vrai que t'as une sacrée bonne bouteille.
2: Que. Okay.
3: Mais 20$, tu vois, ça fait toujours bien 29$.
2: Ouais,
3: mais 29$ à SAQ, je m'excuse, j'ai trouvé une bonne bouteille. Puis la seule différence, c'est que des vins d'entrée de gamme, là, vraiment moyens, là, à 9$, tu vois, t'en as, là. Qui sont quand même potables. Mais c'est pas
2: la panacée.
3: C'est correct, mais c'est pas la fin. L'affaire qui diffère un peu, c'est le fort. Tu sais, il y en a qui aiment ça.
2: C'est une bouteille de Jack, là. OK, Baileys.
3: Jack, ça revient. Jack, de ce que j'ai vu, ça revient au même.
2: Okay.
3: Mais une bouteille de Baileys, il y a une marque cheap qui s'appelle la Caroline.
2: Ouais, ça me dit quelque chose.
3: Mais Caroline, à un moment donné, on avait trouvé la cheap du Caroline dans une pharmacie.
2: Dans une pharmacie?
3: C'était 6 piastres, la grosse bouteille.
2: Hey, c'est débile, hein?
3: Ouais. Fait que, tu sais, ça, mais oui,
2: il est bon, là, tu sais, gars, tu vois, on fait, il est bon, il doit être ordinaire aussi, là,
3: c'est pas le Baileys. Mais, tu sais, c'est moins vrai que c'était que tu sauves. Parce que, dans certaines chaînes américaines où on vend de la boisson, où on vend du vin, ils vont importer eux-mêmes du vignoble.
2: Okay.
3: Fait qu'il y a des bouteilles à 15$ US qui sont vraiment bonnes, là, ça a de l'allure, là. Mais, tu sais, 15$, c'est 22$, là.
2: OK, ouais.
3: Fait
2: que, t'sais, le taux de change, il faut que ça revienne au même.
3: C'est ça. Fait que, tu sais, c'est pas vrai qu'on se fait avoir tant que ça par la SAQ. Là. En tout cas, c'est mon avis à moi. Là.
2: Mais bref, si vous êtes bon sur Facebook, Instagram, TikTok, manifestez-vous. 6,3 millions de dollars pour le mandat, c'est du bidou.
3: Absolument.
2: Wow.
3: Hey, merci, PA.
2: Yeah.
3: Merci. Hey, ils sont en spectacle. C'est-tu demain?
2: C'est jeudi.
3: Pour les festivals des grands crus musicaux. Papa Roach avec leur nouveauté. Wake Up a Calling. On écoute ça à Énergie. La machine à café s'en vient. 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
24: Alors, on vous pose la question aujourd'hui, on prend des appels. Le retour au bureau après 2 ans de télétravail, est-ce que c'est une bonne chose? Est-ce que c'est dangereux? T'arrives au bureau, ça fait 2 ans que t'es pas allé. Tu te souviens plus ce qu'ils sont aux toilettes, c'est plus ce qu'il y a à la cafetière. Est-ce qu'il y a des risques de pieds dans la cafetière? Tu connais pas la place, tu te perds dans le couloir, ils vont-tu te retrouver mort 6 mois plus tard avec ton verre de pisse dans les mains? On prend un premier appel.
25: Bonjour, madame Labouche.
24: Êtes-vous d'accord, pas d'accord ou d'accord pas?
25: Je suis d'accord pas.
24: Ah, c'est un point de vue.
25: Oui.
24: Un point de vue, c'est un point de vue quand on a un point de vue.
25: Ah oui, j'ai un point de vue.
24: Mais c'est bon.
25: J'ai montré mon doigt à un autre automobiliste ce matin, il est descendu son char, venu me péter à gueule.
24: Ah, tiens donc.
25: J'ai vu son point d'assez près.
24: Ah, c'est ça, donc vous avez déjà un point de vue.
25: C'est ça, oui.
24: Vous enverrez pas un deuxième.
25: Non, chez nous, là.
24: Mais est-ce qu'on peut obliger les gens à retourner au bureau?
25: Non, c'est fini ça, les bureaux. Le monde travaille chez eux, là.
24: Oui, mais qu'est-ce qu'on fait avec les bureaux?
25: Ben,
24: le magasin bureau, en gros, vous changez de nom pour plus de bureau partout?
25: Moi, je travaille à la maison, puis je suis bien de même. J'ai un petit gars d'un an et demi, puis je peux être là avec, puis parler, puis dire des choses comme Hey, papa travaille, puis tu aller marcher tout croche plein de barres en te cognant partout ailleurs, s'il vous plaît.
24: Ah, c'est donc ben fun.

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2: Vous êtes sur les ondes d'Énergie 94.3, la meilleure radio au monde. Mais malgré tout, des fois, on est un peu curieux et on a envie d'aller voir, surtout d'entendre ce qui se fait ailleurs. Je vous suggère aujourd'hui de monter le son parce qu'on va aller écouter Radio Peinture. Oh.

0: Vous êtes à l'écoute de la Radio Peinture pour un nouvel épisode haut en couleur. Au micro, en pinceau et à la console, votre serviteur, Jean-Claude Tassé-Massé. Et comme à l'habitude, nous sommes en direct du centre communautaire de Sommet de l'Ouest, juste à côté du Dairy Queen. Le temps se réchauffe dans notre local. Fait chaud. Et à l'extérieur, bien sûr, aussi. On voit les gens qui commencent à faire la file pour aller manger une petite crème en glace. Bonjour, madame. Je vais prendre un petit cornet, s'il vous plaît. Et la vanille. La vanille. Bon. Un petit restant de bronchite, je pense. On avait hâte qu'il rouvre le Dairy Queen. On attendait l'été avec impatience. Je sais qu'il y en a qui sont ouverts à l'année parce qu'ils servent des hamburgers, mais pas ici. Ici, c'est juste des crèmes glacées. Alors, attention, les artistes, à vos pinceaux, on commence. Et qu'est-ce qu'on fait, Jean-Claude? Bonne question. Ben, comme vous le savez aujourd'hui, ben, demain, c'est la fête du Canada. Bonne fête, Canada! Surprise! On va préparer une belle carte. Une belle carte pour la fête du Canada. Alors, d'abord, on va prendre la peinture rouge, cette. La belle peinture rouge, là. C'est un galon qui me restait parce que j'avais refait une chambre de mie au sous-sol. Le Canada, c'est un beau drapeau rouge avec une feuille d'érable. Alors, on va faire une feuille d'érable au pochoir. Oh, j'ai mon pochoir ici, je vais le placer. C'est pas évident, là, ça a bougé. Là, ça a bougé encore, c'est pas grave, on recommence. Là, ça a encore bougé. Ouais, ça a pas trop l'air d'une feuille d'érable, Jean-Claude. Ça a plus l'air d'une chauve-souris. J'ai déjà eu, moi, une chauve-souris qui est rentrée chez nous, moi, au chalet. Je l'avais pogné avec une raquette de badminton. Bon. Et vous entendez, Jean-Claude, au lieu de te donner tout ce trouble-là avec un pochoir, t'aurais pas pu prendre une vraie feuille d'érable. J'y avais pas pensé. Et voilà. Et voilà pour le rouge. Ça, c'est un beau drapeau avec notre feuille d'érable chauve-souris. Alors, le Canada, c'est quoi? C'est aussi de la neige. Alors, pour faire de la neige sur notre drapeau, on va coller de la ouate. Ça, c'est la ouate que j'ai pris qui venait gratis dans les pots de Tylenol. Ensuite, on ajoute des paillettes, qu'on appelle communément des glitters. Les petits brillants. Les glitters, attention les glitters, il faut en mettre juste sur la carte, il faut pas en mettre partout. Parce qu'après ça, si on en a partout, on en a dans le linge. Et après ça, on vient à la maison, puis ça fait des chicanes avec la bonne femme. Tu reviens, puis là, elle s'énerve. Oh, Jean-Claude, tu étais où, Jean-Claude? Eh bien, mon émission de peinture, ah oui. Alors comment ça, tu es plein de glitters, tu es encore allé aux danseuses? Non, je te jure, ne me mens pas, Jean-Claude, tu es encore allé voir cette salope. Je te quitte, je retourne vivre chez ma mère avec les enfants. Oh, ben non. Et voilà, notre bricolage est terminé. Bonne fête, Canada! Et à la semaine prochaine.
1: Wow. Ah, les gens, oui, mais ça, Michael Carrière dit, maudit, t'es niaiseux, c'est bon. L'acide est revenu en force sur le marché. On oui. Ça, il y a deux personnes qui nous disent ça. Maudit, que c'est bon, je suis mal à l'aise en écoutant cette voix-là. Il y a quelqu'un qui dit, qui se demandait qui faisait la voix. Ben, c'est Olivier qui fait la voix.
2: Il n'y a pas d'effet spéciaux, c'est ma voix, moi.
1: Et voilà, mais c'est magique.
2: Ah, c'est du même personnage, hein? Oui. On a des nouveaux personnages. Ben, là, demain, encore un personnage. Je pense que c'est le favori des favoris, c'est Lucien Casgrain.
1: Pas demain.
2: Non, c'est jeudi.
1: Oui.
2: Vendredi, c'est Lucien Casgrain.
1: On est mardi, ça.
2: Jeudi, c'est Bruno. Ah oui, je vous fais un spécial semaine personnage.
1: Parfait. C'est ce qu'on aime ça.
2: Ben oui, voilà.
1: T'es en spectacle avec ton show, c'est pas moi, c'est toi. Là, c'est de jeudi.
2: Jeudi. Pas demain. Jeudi, à Saint-Eustache. Il reste très peu de billets, mais il en reste. Il en reste, vous pouvez vous faufiler encore. Je pense qu'il reste une quinzaine de billets. Voilà.
1: Le 10 octobre, à Saint-Jean-sur-Richelieu, 5 novembre à Sainte-Thérèse. Toutes tes dates sont sur oliviermartineau.com. Les gens ont beaucoup aimé ça. Martineau, t'es con, Alain le Trucker, excellent nouveau personnage, Sylvain Poirier, crampé ben raide. C'est mon personnage préféré. Ça, c'est pas signé, mais c'est... Voilà.
2: Hey, on essaie des affaires. Ben hein? Oui. Écoute, je suis content que ça vous plaise. Meilleur commentaire de messagerie texte, je pense, c'est « Hey, qu'est-ce que j'écoute?
1: »

0: As Ben Bernengard and Phil Douche and Plouk Investment, ici Mark Cheech et Nash. Comment puis-je vous aider?
1: Salut Mark, c'est...
0: Oui?
1: Une chose, là.
0: Rémi Gagnon.
1: C'est ça, oui.
0: Salut.
1: Puis comment ça...
0: Ouais.
1: C'est quoi la fin de ce phrase-là? Donc?
0: Va,
1: oui.
0: Bien, merci.
1: Puis là, comment vont mes placements, Mark?
0: Regarde, ça descend, ça remonte. Je t'ai dit, pas t'inquiéter.
1: Je sais, mais j'aime pas ça, le risque, moi.
0: I know.
1: À chaque fois que je parque mon char, j'arrête une douzaine de personnes sur le trottoir pour m'aider à le virer sur le top pour me le faire voler.
0: Je sais, puis t'as mis un système d'alarme dans la cage de ton cochon dingue.
1: Ah non, ça, je l'ai enlevé, ça.
0: Je te crois pas.
1: Il couche dans le coffre-fort, à ça.
0: Ah, ouais. Hello?
1: Je viens de réaliser que ça fait 3 semaines, je l'ai oublié là.
0: Oh shit. Peux-tu encore l'appeler ton cochon dingue ou ton cochon dead?
1: Excuse-moi si je la ris pas.
0: Non, excusez-moi.

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3: Qu'est-ce qui est encore arrivé à l'équipe du Boost? Voici une autre tranche de leur petite vie.
4: Depuis à peu près 6 ans, 7 ans, j'ai un spa.
5: Mm-hmm.
4: Et mon spa, il est 4 saisons. Je vous mets un contexte, là, il se range pas de l'hiver, puis j'ai pas de toit au-dessus. Il est sur mon patio en arrière, puis il y a
5: une toile, là, tu sais, pour dire que...
4: Ben, c'est pas une toile, j'ai un toit, j'ai un couvert de spa.
5: Moi, c'est ça.
4: T'es obligé d'avoir ça, un couvert de spa. Et depuis... Couple de mois, le couvert de spa, il est pesant. Tu sais, des fois, l'hiver, j'en fais. Tu sais, puis il est pesant l'hiver. Puis j'ai quasiment de la misère à lever tout ça, là, en tabarouette.
5: Puis d'ailleurs, tu sais, ceux qui se posent la question, il y en a qui posent la question, des fois, c'est-tu bien l'entretien l'hiver? C'est-tu bien compliqué, là?
4: Non.
5: Puis je pense qu'il faut tout le temps que tu le gardes chaud, parce que sinon, tu sais, l'eau gèle dans les tuyaux. Puis
4: non, c'est quoi, tout c'est pas du courant, là, mais. Puis il faut que tu fasses des vidanges, faut que tu prépares ta vidange juste avant l'hiver pour pas en faire en plein milieu de l'hiver, là, parce que c'est pas le fun, là. Parce qu'il faut que tu vidanges chaud au moins 4 fois par année, là.
5: Okay.
4: Mais, fait que là, le couvert est vraiment, vraiment pesant. Puis l'autre jour, conjointe, elle me crie, elle m'a un coup de cri de mort. Viens en haut, vite. Je dis, OK. Là, elle a voulu nettoyer le support, elle l'a levé, mais le couvert était tellement pesant, ça a arraché le support.
5: Beau, oh, OK.
4: Le support a défait, a cassé.
5: Oh!
4: Là, je fais, mais voyons donc ce qui se passe, là. Puis là, je force avec pour leur mettre où ce qui était. Puis là, je dis, coudonc, elle dit, j'ai fait des recherches, puis ça a l'air qu'un support, ça peut être. Puis là, je le plie, puis je fais comme pousser sa toile par en dedans, sa toile du couvercle. Puis là, ça fait comme un son d'eau.
5: C'est quoi, il y a de l'eau qui se ramasse là-dedans?
4: À longue, il y a de l'eau. C'est de la condensation qui se ramasse là-dedans. Fait que là, le matin, je le pousse un peu, puis ça coûte, je te le dis, man, ça pèse 3 tonnes.
5: OK.
4: Puis là, je dis, bon, c'est clair qu'il est fini. Je prends un couteau, puis je fais une incision dans le bas.
5: Ça se met à couler,
4: man, la chute d'eau, man. La chute d'eau, le patio, tu es déjà venu chez nous, il y a grande pression derrière.
5: Oui. T'es inondé.
4: Plein d'eau à grandeur.
5: OK.
4: Là, je dis, mais qu'est-ce qui se passe? Puis là, il est un peu moins pesant, mais un peu, tu sais.
5: Mm-hmm.
4: Je savais pas ça, moi, qu'après 6-7 ans, ça passait, c'était fini.
5: Fait que là, faut que tu changes le cover, là. T'as pas le choix.
4: Ah, ouais, puis c'est 500$. Hé,
5: hey, mon Dieu.
4: Puis vu que le garde a pété, le couvercle a pété.
5: Fait que là, faut que tu changes ça aussi.
4: Faut que je change ça aussi. C'est un autre 150$, 175$.
5: Hé! Tabarouette!
4: Mais il taxe avec ça.
5: OK. Parce que normalement, si tu l'avais su puis tu l'avais changé avant,
4: j'aurais pas pété le couvert. J'aurais jamais pété le support.
5: OK. Tabarouette.
4: Hein?
5: Parce que dans le fond, c'est quoi? C'est qu'il y a comme une toile, il y a comme une double couche. C'est où que ça se ramasse, ça, dans le
4: couvert? J'en ai aucune idée. De la condensation, pas à longue. Puis tu sais, vu que je l'utilise l'hiver, tu peux avoir de l'eau qui a pénétré dedans. Mais tu sais, je le gratte là, quand même l'hiver.
5: Puis là, en le vidant d'eau, c'est pas assez. Là. Ça veut dire qu'il y a de quoi
4: ben, le cil. Quand je l'ai ouvert, là, en l'ouvrant, là, oublie ça. Là, je venais de le scraper bien raide.
5: Mais donc, tu le colmates, ou je sais pas. Ben, là, tu mets
4: non, mais il pèse encore une tonne, oublie ça. C'était pas. Écoute. Hier, un de ses collègues, Sylvain, que je salue, il est venu porter le nouveau couvercle parce que ça rentrait pas dans
5: OK, mon Dieu, OK, c'est proactif. Ben, tu peux pas laisser traîner ça non plus parce que là, il est sur le spa, c'est brisé, puis tu veux l'utiliser ton spa dans une protection.
4: Mais non, puis tu sais que des fois, il y a des compagnies de même que tu veux faire livrer chez vous, ça coûte quasiment 100$. Fait que tu, non, c'est correct, moi, c'est toi, quelqu'un qui a un pick-up, tu sais.
5: Ça s'installe-tu bien? T'es-tu capable? T'es-tu...
4: Ben, je sais pas où on va faire ça, mais...
5: T'sais, on connaît notre côté manuel, hein. Toi, moi, on se met là-dessus, là, on a pour
4: ça. C'est ça, ce détail, ça. Puis après ça, on a... Hey, écoute, je te le dis, on a tellement forcé pour rentrer le vieux couvercle puis l'amener à la ressourcerie, là. Mm-hmm. Ça avait pas de bon sens. Fait que si vous avez un spa mais vous savez pas, je vous le dis, là.
5: Ça, c'est quel bac, ça, un couvert de spa?
4: Je sais pas, j'étais pas là. Je l'ai juste mis dans le char.
5: Ok,
4: disons,
5: fait que le collègue, lui, en plus, c'est lui qui est allé à la ressourcerie pour aller jeter ça aussi.
4: Ouais.
5: Ah, il est smart, là.
4: Ouais, c'est un bon Jack, c'est
5: de
4: vin, là.
5: Tu es loin une bouteille de vin, là.
4: C'est bon, là, moi, laissez Myriam gérer ça, là. C'est ton ami à lui, là.
5: Ouais, let's go.
4: Moi, j'ai un cas, là, avec Sylvain, là. Alors, je vois, moi. Bon, on a deux amis dans la vie, hein.
5: Ouais.
4: Fait que, c'est ça, rendu là, on fait ça de même, là. Mais, non, c'est j'ai fait un Christy de saut. Pis c'est peut-être pas pour rien que j'ai mal dans le dos.
5: C'est peut-être là que t'as mal
4: arrivé
5: forcé.
4: La semaine passée, puis hier j'ai forcé, puis là j'ai le dos un petit peu raide le matin, je te dirais.
5: C'est fun, un spa.
4: Mais honnêtement, c'est pas mal moins d'ouvrage qu'une piscine. Là. Moins d'ouvrage qu'une piscine. Là. C'est même pas comparé avec une piscine. Ceux qui disent qu'un spa c'est de l'ouvrage comparé à une piscine, là, dans le champ.
5: Mais toi t'as les deux, toi.
4: Ouais, puis une piscine, c'est du sacrage à chaque démarrage, c'est du nettoyage, ça sent pas de... Non, un spa, mais c'est pas pareil. Puis moi, honnêtement, un spa, c'est tellement plus fun l'hiver.
5: Ben oui, parce que l'été, c'est qu'il fait chaud. T'as pas envie d'aller dans quelque chose de chaud, malgré qu'il y a, tu sais, des petites soirées, là, qui fait comme un petit 20, un petit 18-20, là, pis, je pense que tu peux gager, la température de l'eau aussi dans un
4: sport, mais c'est long, par exemple. C'est pas automatique, là.
5: Mettons, en fin PM, là, tu dis, garde, on va aller souper, tout ça, tu baisses la température un peu, t'arrives là-dedans à 20h, 21h.
4: Ouais, mais non, ben t'avais pas trop fait non plus à 21h, là. C'est dole quand tu gèles, pis tu sors du sport.
5: Là, l'alcool là-dedans, ça fait encore plus aussi. C'est vrai, ça? Tu prends une petite bière, une petite coupe de vin, là, juste à cause des bulles, fait chaud, ça a l'air que ça fesse.
4: Je suis pas un gars de. Pas un grand buveur dans le sport, là.
5: Non, ok.
4: Pas de gin tonic à une manée. J'avais eu un trip de gin tonic à une manée. Je prenais un d'acide.
5: Qui durait une
4: soirée. Mais honnêtement, dans le sport, moi, je reste pas là plus que 20 minutes. Là.
5: Ok.
4: Parce que.
5: Ah, c'est même trop chaud.
4: Ben non, mais à une manée, avec un ancien collègue qui est venu chez nous, qui voulait donc voir le sport, on était embarqué de net, toi et deux.
5: Ouais, je sais, c'est qui.
4: On est resté dedans pendant quasiment une heure.
5: Oui.
4: On filait un pognon, une autre, on est sorti. Il disait, j'ai mal au cœur. Il disait, moi aussi, j'ai mal au cœur.
5: On est mou.
4: Ah non.
5: Mou.
4: Il y avait pas un nom. On était bien plissé aussi. Non, c'était pas le fun. C'était vraiment pas le fun. Hey, la question inutile. Ça s'amène dans le boost et. Tu sais qu'on parle souvent de fromage dans le boost.
5: Oui, on aime ça.
4: Rompé, la meilleure sorte de fromage, puis tout. Là, j'en ai une pour vous autres. Puis je vous la pose. Ah non, je la garde. Puis restez pas loin de 6-12-12, je vais avoir besoin de vos réponses. Puis j'ai une idée du gagnant.
5: OK.
4: Du duel, j'ai une idée du gagnant.
5: OK.
4: Restez là.
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1: Un couple qui éprouve des difficultés dans sa vie sexuelle pouvait jadis raconter ça à la radio.
2: Ça nous prend des stimuli. Seul de même, sans rien, là, nous autres.
3: Non,
2: puis on a essayé une vidéo, ça, mais non plus. Fait qu'on s'est acheté un disque, là, de sonorité, là, érotique, là, ça s'appelle « Ton corps ». Pis ça me stimule pas plus pantoute, elle non plus. M'a-t-elle fait écouter le disque, ok?
3: Oh oui, donc.
2: Écoute ça, ouais, toi, ouais.
4: Ton nez, ta bouche, tes cheveux et ta couche sont des parties de toi qui seront toujours là.
3: Où c'est que t'as pris ça?
2: J'ai demandé au vendeur quelque chose de très excitant.
3: Mais lui, il a compris quelque chose pour 3 à 6 ans.
2: Oh, c'est ça, Carl.
1: Pis tant qu'avoir des problèmes personnels, on peut-tu raconter ça à Siri? J'étais un gars en forme, pis...
5: C'est vrai.
1: Faisais plein de push-ups tout le temps.
5: Je
1: lui.
5: Sais.
1: Ben ça, je fais le contraire des push-ups, qui sont des pull-down,
5: oui.
1: Qui consistent à se tirer en bas des marches.
5: C'est bien dommage.
1: Penses-tu que je devrais consulter quelqu'un?
5: J'appelle le spécialiste du silencieux.
1: Non, écoute, je pensais plus à un psy, là.
5: C'est parce qu'un psy, tu y vas une trentaine de fois et ton problème est pas encore réglé. Okay, alors, pour le spécialiste du silencieux, tu y vas une fois, pis t'as une garantie, ça a job.
1: Ok, laisse faire, c'est... Non, je pense que c'est mieux un vrai psy.

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2: Vous êtes sur les ondes d'Énergie 94.3, la meilleure radio au monde, mais malgré tout, des fois, on est un peu curieux et on a envie d'aller voir, surtout d'entendre ce qui se fait ailleurs. Je vous suggère aujourd'hui de monter le son parce qu'on va aller écouter Radio Peinture. Oh.

0: Vous êtes à l'écoute de la Radio Peinture pour un nouvel épisode haut en couleur. Au micro, au pinceau et à la console, votre serviteur, Jean-Claude Tassé-Massé. Et comme à l'habitude, nous sommes en direct du centre communautaire de Sommet d'Ouest, juste à côté du Dairy Queen. Le temps se réchauffe dans notre local. Fait chaud. Et à l'extérieur, bien sûr, aussi. On voit les gens qui commencent à faire la file pour aller manger une petite crème à pièce. Bonjour, madame. Je vais prendre un petit cornet, s'il vous plaît. La vanille. La vanille. Bon. Un petit restant de bronchite, je pense. On avait hâte qu'il rouvre, le Dairy Queen. On attendait l'été avec impatience. Je sais qu'il y en a qui sont ouverts à l'année parce qu'ils servent des hamburgers, mais pas ici. Ici, c'est juste des crèmes à glace. Alors, attention, les artistes, à vos pinceaux, on commence. Et qu'est-ce qu'on fait, Jean-Claude? Bonne question. Eh bien, comme vous le savez aujourd'hui, ben demain, c'est la fête du Canada. Bonne fête, Canada! Surprise! On va préparer une belle carte. Une belle carte pour la fête du Canada. Alors, d'abord, on va prendre la peinture rouge, cette... La belle peinture rouge, là. C'est un galon qui me restait parce que j'avais refait une chambre de mie au sous-sol. Le Canada, c'est un beau drapeau rouge avec une feuille d'érable. Alors, on va faire une feuille d'érable au pochoir. J'ai mon pochoir ici, je vais le placer. C'est pas évident, ça a bougé. Ça a bougé encore, c'est pas grave, on recommence. Là, ça a encore bougé. Ouais, ça a pas trop l'air d'une feuille d'érable, Jean-Claude. Ça a plus l'air d'une chauve-souris. J'ai déjà eu, moi, une chauve-souris qui est rentrée chez nous, moi, au chalet. Je l'avais pognée avec une raquette de badminton. Bon. Et vous entendez, Jean-Claude? Au lieu de te donner tout ce trouble-là avec un pochoir, t'aurais pas pu prendre une vraie feuille d'érable. J'y avais pas pensé. Et voilà. Et voilà pour le rouge. Ça, c'est un beau drapeau avec notre feuille d'érable chauve-souris. Alors, le Canada, c'est quoi? C'est aussi de la neige. Alors, pour faire de la neige sur notre drapeau, on va coller de la ouate. Ça, c'est la ouate que j'ai pris qui venait gratis dans les pots de Tylenol. Ensuite, on ajoute des paillettes, qu'on appelle communément des glitters. Les petits brillants. Les petits brillants brillants. Les glitters, attention! Attention, les glitters, il faut en mettre juste sur la carte. Il faut pas en mettre partout. Parce qu'après ça, si on en a partout, on en a dans le linge. Et après ça, on vient à la maison, puis ça fait des chicanes avec la bonne femme. Tu reviens, puis là, elle s'énerve. Oh, Jean-Claude, tu étais où, Jean-Claude? Eh bien, mon émission de peinture. Ah oui? Alors, comment ça, tu es plein de glitters? Tu es encore allé aux danseuses? Non, non, je te jure, ne me mens pas, Jean-Claude. Tu es encore allé voir cette salope. Je te quitte. Je retourne vivre chez ma mère avec les enfants. Oh, ben non. Et voilà. Notre bricolage est terminé. Bonne fête, Canada. Et à la semaine prochaine.
1: Wow. Ah, les gens, oui, mais ça aussi, Michael Carrière dit, maudit, t'es niaiseux, c'est bon. L'acide est revenu en force sur le marché. On a dit, il y a deux personnes qui disaient ça. Maudit que c'est bon, je suis mal à l'aise en écoutant cette voix-là. Il y a quelqu'un qui dit, qui se demandait qui faisait la voix. Ben, c'est Olivier qui fait la voix.
2: Moi, évidemment, c'est, y a pas d'effet spéciaux, c'est ma voix, moi.
1: Et voilà, mais c'est magique.
2: Ah, c'est du même personnage, hein. Oui. On a des nouveaux personnages. Ben, là, demain, encore un personnage. Je pense que c'est le favori des favoris. C'est Lucien Casgrain.
1: Pas demain.
2: Non, c'est jeudi.
1: Oui.
2: Vendredi, c'est Lucien Casgrain.
1: On est mardi, ça.
2: Jeudi, c'est Bruno. Ah oui, je vous fais un spécial semaine personnage.
1: Parfait. C'est ce qu'on aime ça.
2: Oui, voilà.
1: T'es en spectacle avec ton show, c'est pas moi, c'est toi. Là, c'est de jeudi.
2: Jeudi. Pas demain. Jeudi. Voyons là, jeudi. Jeudi, à Saint-Eustache. Il reste très peu de billets, mais il en reste. Il en reste, vous pouvez vous faufiler encore. Je pense qu'il reste une quinzaine de billets. Voilà.
1: Le 10 octobre. à Saint-Jean-sur-Richelieu, 5 novembre à Sainte-Thérèse. Toutes tes dates sont sur oliviermartineau.com. Les gens ont beaucoup aimé ça. Martineau, t'es con, Alain le Trucker, excellent nouveau personnage, Sylvain Poirier, Crampé Benrel. C'est mon personnage préféré. Ça, c'est pas signé, mais c'est. Voilà.
2: Hey, on essaie des affaires. Ben hein? Oui. Écoute, je suis content que ça vous plaise. Meilleur commentaire de messagerie texte, je pensais, hey, qu'est-ce que j'écoute?
1: Qu'est-ce que j'écoute?
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0: Alors là, vous êtes sur RDI, à Mordu de politique. Nous vous parlons sur l'écran dans chacun nos petites cases. Je suis avec Jean-Yves Poitier, je suis Chantal Adette-Diet, Diamétral Padouette et Francement.
1: Bonjour.
2: Salut.
0: Alors, notre premier sujet, les changements climatiques menacent-ils notre sirop d'érable? Oh. Et le deuxième sujet, c'est-tu à cause de notre premier sujet que tout le monde vient de changer de poste?
3: Eh bien, c'est sûr que si on considère que pour donner de l'eau d'érable,
0: oui,
3: faut qu'il fasse moins 5 degrés la nuit et 5 degrés le jour.
0: Voilà, donc l'érable, comme tout chanteur pop-rock,
3: oui,
0: doit être gelé 12 heures sur 24.
3: Et avec le réchauffement climatique, on va perdre ça.
0: D'accord, mais une question de même,
1: oui,
0: si on peut plus avoir de l'eau d'érable, est-ce qu'on peut quand même manger l'érable? Du moment, comme les feuilles d'érable, ça doit goûter l'érable, ça, manger des feuilles d'érable.
1: Oui, mais comme c'est parti là, il y en aura peut-être même plus d'érable.
3: Oui.
1: Vous pourrez manger des feuilles d'érable.
3: C'est ça.
1: La seule feuille d'érable qui va rester va être sur le drapeau canadien.
3: Ben voilà.
0: D'accord. Et on s'entend que manger le drapeau canadien.
3: Ben voilà.
0: On a... Parce que je connais certaines personnes.
3: Oui, moi aussi.
0: Je vais essayer de dire ça correctement à la télé.
3: Bonne chance.
0: Et c'est pas nécessairement dans la bouche qu'ils veulent se le mettre.
3: Ah ben c'est assez bien.
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1: Ça nous prend des stimuli. Tout seul de même, sans rien, là, nous autres.
2: Non?
1: Non, puis on a essayé une vidéo, ça, mais non plus. Fait qu'on s'est acheté un disque, là, de sonorité, là, érotique, là, ça s'appelle « Ton corps ». Pis, ça me stimule pas plus pantoute, elle non plus. M'a t'elle fait écouter le disque, OK?
2: Oui, donc.
1: Écoute ça, ouais, toi, ouais.
3: Ton nez, ta bouche, tes cheveux et ta couche sont des parties de toi qui seront toujours là.
2: Où c'est que t'as pris ça?
1: J'ai demandé au vendeur quelque chose de très excitant.
2: Mais lui, a compris quelque chose pour 3 à 6 ans.
1: Oh, c'est ça, Carl.
0: Pis tant qu'à avoir des problèmes personnels, on peut-tu raconter ça à Siri? J'étais un gars en forme, pis...
4: C'est vrai.
0: Faisais plein de push-ups tout le temps.
4: Je sais.
0: Ben ça, je fais le contraire des push-ups, qui sont des pull-down,
4: oui.
0: Qui consistent à se tirer en bas des marches.
4: C'est bien dommage.
0: Penses-tu que j'aimerais consulter quelqu'un?
4: J'appelle le spécialiste du silencieux.
0: Non, écoute, je pensais plus à un psy, là.
4: C'est parce qu'un psy, tu y vas une trentaine de fois et ton problème n'est pas encore réglé. Okay, alors qu'au spécialiste du silencieux, tu y vas une fois, t'as une garantie, ça a job.
0: Ok, laisse faire. Non, je pense que c'est mieux un vrai psy.
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12: Bon début de journée, ici Alicia Miljour pour Nouveau Info. Préparez-vous à avoir chaud aujourd'hui parce que la première canicule de la saison est arrivée au Québec. Des températures ressenties pouvant atteindre 46 degrés sont attendues dans certaines régions et les services ambulanciers s'attendent d'ailleurs à une hausse importante des appels dans les prochains jours. Et aujourd'hui, en ce 1er juillet, c'est la fête du Canada. Plusieurs commerces et services modifient leurs heures d'ouverture. Voici les détails. Les transports en commun maintiennent leur service, même si certains horaires peuvent varier selon les réseaux et les régions. La plupart des commerces de détail de leur côté seront fermés. Et bonne nouvelle, épiceries, petites épiceries et dépanneurs restent ouverts pour la journée. Même chose pour les pharmacies. Et 1er juillet veut aussi dire journée de déménagement pour plusieurs ménages. Et avec les chaleurs attendues aujourd'hui, une gorgée d'eau entre chaque boîte pourrait faire la différence. Voici quelques conseils de Steve McDuff d'Urgence Santé.
13: Faire attention à nous, de respecter nos limites, de surveiller les signes et symptômes. Si on a une fatigue plus accrue, des nausées, des mouissements, des étourdissements, le secret, c'est de s'hydrater adéquatement. On va éviter les boissons alcoolisées.
12: Maintenant, à Montréal, hier soir, un jeune homme de 19 ans a été blessé par balle à l'intersection des rues Sherbrooke, S et Montcalm. Selon le SPVM, il a été transporté en centre hospitalier, mais on ne craint pas pour sa vie. Et selon les premières informations, la victime se trouvait sur le trottoir quand le suspect a fait feu en sa direction, juste avant de prendre la fuite. Et finalement, au sport, au Mexique, au moins 2 personnes sont mortes par asphyxie à Mexico, selon les autorités municipales, lors des célébrations de la qualification du Mexique en 8e de finale de la Coupe du Monde. Plus d'un million de supporters étaient rassemblés pour fêter ce premier succès mexicain en phase finale depuis 40 ans. Et du côté de la France, le pays a atteint les 8e de finale en battant la Suède 3-0 hier. C'est ce qui conclut ce bulletin. Pour plus d'informations, consultez le nouveau.info.
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0: Et à Mordu de politique, nous vous parlons sur l'écran dans chacun nos petites cases. Je suis avec Jean-Yves Potier, Chantal Adet-Diet, Diamétral Padouette et Francement.
1: Bonjour.
2: Salut.
0: Alors, notre premier sujet, les changements climatiques menacent-ils notre sirop d'érable? Oh. Et le deuxième sujet, c'est-tu à cause de notre premier sujet que tout le monde vient de changer de poste?
3: Eh bien, c'est sûr que si on considère que pour donner de l'eau d'érable,
0: oui,
3: faut qu'il fasse moins 5 degrés la nuit et 5 degrés le jour.
0: Voilà, donc l'érable, comme tout chanteur pop-rock, oui, doit être gelé 12 heures sur 24.
3: Et avec le réchauffement climatique, on va perdre ça.
0: D'accord, mais une question de même, oui, si on peut plus avoir de l'eau d'érable, est-ce qu'on peut quand même manger l'érable? Comme les feuilles d'érable, ça doit goûter l'érable, ça, manger des feuilles d'érable.
4: Oui, mais comme c'est parti là, il y en aura peut-être même plus d'érable. Oui. Vous pourrez manger des feuilles d'érable.
3: C'est ça.
4: La seule feuille d'érable qui va rester va être sur le drapeau canadien.
3: Ben voilà.
0: D'accord. Et on s'entend que manger le drapeau canadien.
3: Ben voilà.
0: Parce que je connais certaines personnes.
3: Oui, moi aussi.
0: Je vais essayer de dire ça correctement à la télé.
3: Bonne chance.
0: Et c'est pas nécessairement dans la bouche qu'ils veulent se le mettre.
3: Ah, ben c'est assez bien.
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0: Alors là, vous êtes sur RDI, à Mordu de politique. Nous vous parlons sur l'écran dans chacun nos petites cases. Je suis avec Jean-Yves Poitier, je suis Chantal Adet-Diet, Diamétral Padouette et Francement.
1: Bonjour.
2: Salut.
0: Alors, notre premier sujet, les changements climatiques menacent-ils notre sirop d'érable? Oh. Et le deuxième sujet, c'est-tu à cause de notre premier sujet que tout le monde vient de changer de poste?
1: Eh bien, c'est sûr que si on considère que pour donner de l'eau d'érable,
0: oui,
1: il faut qu'il fasse moins 5 degrés la nuit et 5 degrés le jour.
0: Voilà, donc l'érable, comme tout chanteur pop-rock, oui, doit être gelé 12 heures sur 24.
1: Et avec le réchauffement climatique, on va perdre ça.
0: D'accord, mais une question de même, oui, si on peut plus avoir de l'eau d'érable, est-ce qu'on peut quand même manger l'érable? Du comme les feuilles d'érable, ça doit goûter l'érable, ça, manger des feuilles d'érable.
3: Oui, mais comme c'est parti là, il y en aura peut-être même plus d'érable. Oui. Vous ne pourrez pas manger des feuilles d'érable.
1: C'est ça.
3: La seule feuille d'érable qui va rester va être sur le drapeau canadien.
1: Ben voilà.
0: D'accord. Et on s'entend que manger le drapeau canadien.
1: Ben voilà.
0: Parce que je connais certaines personnes.
1: Oui, moi aussi.
0: Je vais essayer de dire ça correctement à la télé.
1: Bonne chance.
0: Et c'est pas nécessairement dans la bouche qu'ils veulent se le mettre.
1: Ah, ben c'est assez bien.
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6: Bon début de journée, ici Alicia Miljour pour Nouveau Info. En ce 1er juillet, c'est jour de déménagement pour plusieurs Québécois. Et cette année, la vague de chaleur qui frappe le Québec pourrait compliquer les choses. Des températures ressenties pouvant atteindre 46 degrés sont attendues dans certaines régions. C'est important d'être prudent, surtout pour les personnes qui habitent seules. On écoute une membre de la Direction de la santé publique de Montréal, Camille Roberge.
7: Ça cause beaucoup d'effets à la santé, puis ça cause même des décès. En particulier, les décès qui arrivent l'été, c'est des décès de personnes qui sont chez elles, souvent.
6: Et en plus des déménagements, c'est aussi la fête du Canada aujourd'hui. Plusieurs commerces et services modifient leurs heures d'ouverture. Voici quelques détails. Pour les transports en commun, certains horaires peuvent varier selon les réseaux et les régions. La plupart des commerces de détail de leur côté seront fermés pour la journée. Et bonne nouvelle, épiceries, petites épiceries et dépanneurs restent ouverts. Il y a aussi des festivités qui sont prévues dans plusieurs villes. D'ailleurs, les plus grosses célébrations vont avoir lieu à Ottawa. Des dizaines de milliers de personnes sont attendues au parc des Plaines Le Breton pour assister à un spectacle. Maintenant, du côté judiciaire, à Longueuil, 11 suspects sont visés par des accusations criminelles dans le cadre de l'enquête en lien avec les événements qui ont précédé la mort du jeune Nouran Rezaï. On écoute l'avocat de la famille de la victime, Maître Fernando Belton, en entrevue pour Nouveau Info.
8: L'enquête parallèle, elle peut avoir une certaine utilité, mais elle ne sert à rien pour déterminer lorsque les policiers étaient dans leur véhicule, lorsqu'ils ont dégainé leur arme, quelle information ils avaient, pourquoi ils ont décidé de tirer, tandis qu'on sait que les jeunes n'avaient pas d'armes à feu.
6: Et le SPVM avait confirmé hier que les chefs d'accusation comprennent notamment complot d'enlèvement et possession d'armes. Et finalement, au sport, la France atteint les huitièmes de finale de la Coupe du Monde en battant la Suède 3-0 hier. Et pour sa part, la Norvège a remporté son premier match éliminatoire en battant la Côte d'Ivoire 2-1. C'est ce qui conclut ce bulletin. Pour plus d'informations, consultez le nouveau.info.
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1: En cette ère de l'informatique, les services médicaux seront-ils bientôt disponibles par guichet électronique? Et si oui, cela nous enlèvera-t-il notre gêne?
2: Veuillez insérer votre carte.
3: OK.
2: Quel endroit faut-il soigner?
3: Rectum.
2: Veuillez prononcer clairement.
3: Rectum.
2: Votre réponse est inaudible.
3: Rectum. Hey, tu veux ça, Jean-Paul, c'est ça, les guichets médicaux, là. Je sais pas si ça marche, hein? Mais ça doit y avoir quelqu'un dedans, là.
4: Rectum!
1: Effectivement, ces appareils seront basés sur le traitement de la voix.
3: Bon, faut pas que je me trompe, là. Virus, non, c'est pas ça. Douleur musculaire, ben.
2: Quelle est la nature de votre virus?
3: Bon, shit.
2: Si vous avez dit bronchite, faites oui.
3: Mais voyons.
2: Si vous avez dit oreillon, faites oui.
3: Ben, il est parti, lui-là.
2: Si vous avez dit hépatite virale, faites oui.
3: Ben, c'est trop terrible, ça.
2: Si vous avez dit gastro-entérite, faites oui.
3: Ça mène à rien, ça.
2: Si vous avez dit malaria, faites oui.
4: Mais ski!
2: Si vous avez dit otite, faites oui.
3: Ben, là, m'en est, là.
2: Si vous avez dit pneumonie, faites oui.
1: Mais ces guichets ne pourront pas tout faire. On imagine mal, par exemple, une personne dans une situation urgente qui doit décrire son cas sur un clavier d'ordinateur.
2: Bienvenue. Veuillez décrire vos symptômes. Chevillon de rechevouir, un coup de douzel dans le doriargle. Désolé, ce mal n'est pas identifiable. Des poches touis, fut quelque chasse. Je suis en train de perdre le top mon single. Désolé, ce mal n'est pas identifiable. Maudate ma chaîne à mordre. J'ai des bols de fazi dans le curse. Épile-moi une ambulange au plat sacré tabernaclat.
1: Et ce genre de système ne sera certainement pas à l'abri des pannes.
2: Tournez-vous, s'il vous plaît, et penchez-vous légèrement. C'est sûr que c'est pas drôle pour personne, hein. On respire. Attention. Voilà, c'est terminé. On respire. Attention. Voilà, c'est terminé. Pas drôle pour personne, hein. Attention. On respire. Attention. Pire. Attention. Voilà, c'est pire. Tension. Tension.

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0: Un couple qui éprouve des difficultés dans sa vie sexuelle pouvait jadis raconter ça à la radio.
1: Ça nous prend des stimuli. Tout seul de même, sans rien, là, nous autres.
2: Non.
1: Non, puis on a essayé une vidéo, ça, mais non plus. Fait qu'on s'est acheté un disque, là, de sonorité, là, érotique, là, ça s'appelle Ton corps. Puis ça me stimule pas plus pantoute, elle non plus. M'a-t-elle fait écouter le disque, OK?
2: Oh, oui, donc.
1: Écoute ça, ouais, toi, ouais.
3: Ton nez, ta bouche, tes cheveux et ta couche sont des parties de toi qui seront toujours là.
2: Où c'est que t'as pris ça?
1: J'ai demandé au vendeur quelque chose de très excitant.
2: Mais lui a compris quelque chose pour 3 à 6 ans.
1: Oh, c'est ça, quand
0: même. Puis tant qu'à avoir des problèmes personnels, on peut-tu raconter ça à Siri? J'étais un gars en forme, puis...
4: C'est vrai.
0: Faisais plein de push-ups tout le temps.
4: Je sais.
0: Ben ça, je fais le contraire des push-ups, qui sont des pull-downs,
4: oui,
0: qui consistent à se tirer en bas des marches.
4: C'est bien dommage.
0: Penses-tu que j'aimerais consulter quelqu'un?
4: J'appelle le spécialiste du silencieux.
0: Non, écoute, je pensais plus à un psy, là.
4: C'est parce qu'un psy, tu y vas une trentaine de fois et ton problème n'est pas encore réglé. Okay, alors qu'un spécialiste du silencieux, tu y vas une fois et t'as une garantie, ça a déjà.
0: OK, laisse faire, c'est... Non, je pense que c'est mieux un vrai psy.
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3: Testing 1, 2, ok tout le monde, on essaye les pieds. C'est parfait, on essaye les mains.
4: Et attention, tu frappes les mains trop proches de mon visage.
3: Je vais faire attention.

0: Un couple qui éprouve des difficultés dans sa vie sexuelle pouvait jadis raconter ça à la radio.
1: Ça nous prend des stimuli. Seul de même, sans rien, là, nous autres.
2: Non.
1: On a essayé une vidéo, ça, mais non plus. Fait qu'on s'est acheté un disque, là, de sonorité, là, érotique, là, ça s'appelle Ton corps. Puis, ça me stimule pas plus pantoute, elle non plus. M'a-t-elle fait écouter le disque, OK?
2: Oh, oui, donc.
1: Écoute ça, ouais, toi, ouais.
3: Ton nez, ta bouche, tes cheveux et ta couche sont des parties de toi qui seront toujours là.
2: Où c'est que t'as pris ça?
1: J'ai demandé au vendeur quelque chose de très excitant.
2: Mais lui a compris quelque chose pour 3 à 6 ans.
1: Oh, c'est ça, Carl.
0: Puis tant qu'avoir des problèmes personnels, on peut-tu raconter ça à Siri?
4: J'étais un gars en forme, puis...
5: C'est vrai.
4: Faisais plein de push-ups tout le temps.
5: Je sais.
4: Ça, je fais le contraire des push-ups, qui sont des pull-downs,
5: oui,
4: qui consistent à se tirer en bas des marches.
5: C'est bien dommage.
4: Penses-tu que je devrais consulter quelqu'un?
5: J'appelle le spécialiste du silencieux.
4: Non, écoute, je pensais plus à un psy, là.
5: C'est parce qu'un psy, tu y vas une trentaine de fois et ton problème n'est pas encore réglé. Okay, alors qu'un spécialiste du silencieux, tu y vas une fois, puis t'as une garantie, ça a déjà.
4: OK, laisse faire, c'est... Non, je pense que c'est mieux un vrai psy.
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8: Autour maintenant du chef du Parti libéral du Québec, M. Jean Charest.
9: 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Je suis prêt. 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
3: Monsieur Kim Jong-un?
4: Oui?
3: Ah bon.
4: Quel fait-il de vous?
3: Me présente Laurent Créteil, je suis gardien de sécurité dans le stationnement souterrain de Montréal.
4: Comment vous avez fait de traverser ma garde de sécurité?
3: Oh, je leur ai dit que j'étais passionné par vos missiles.
4: Ah ouais?
3: Parce qu'au Québec, nous autres, on juste des vieux missiles, oui, comme mais... missile Richard, missile Louvain.
4: Qu'est-ce que vous venez faire ici?
3: Vous savez, en étant gardien de sécurité, je suis en quelque sorte un agent de la paix.
4: OK, mais vous allez me la crier, c'est quand?
3: Non, en fait, je viens vous arrêter pour provocation internationale et abus de vos citoyens.
4: Hein?
3: Ainsi que complaisance gouvernementale.
4: Qu'est-ce que c'est ça?
3: Paraît-il que vous faites des petites gâteries entre dignitaires.
4: Non, là, vous confondez dictateur et têteur de dict.
3: Ah, ben, je retire le dernier motif.
4: Me laisserez pas arrêter par un gardien de parking.
3: OK, vous préférez que votre peuple se retourne contre vous?
4: Hein? Ça va arriver comment, ça, qu'il se retourne contre moi?
3: Ben,
4: dis-moi donc ça.
3: Va se retourner dans un grand fauteuil, là.
4: Ouais.
3: Je trouve qu'à la place d'être écrit je te veux, ça va être écrit je t'en veux. Puis regarde. Là, vous débarquez avec un couteau, il va commencer à te courir après.
4: Regarde, retourne donc au Québec pendant que je suis encore de bonne humeur.
3: Écoutez, monsieur Wynne.
4: Hey.
3: Monsieur John, monsieur Kim.
4: Appelle-moi donc comment tu veux.
3: Bon, regarde ma grosse veste de loup qui a une réglisse noire sur la tête.
4: Bon, mettons Kim, ça va être correct.
3: Ton peuple n'a même pas accès à Internet.
4: Bon, regarde.
3: Ils savent même pas que George Michael est mort d'une cause naturelle.
4: Il est mort d'une cause naturelle?
3: Ben oui, toi.
4: C'est pas parce qu'il a pris trop de drogue.
3: Ben non, c'est une cause naturelle.
4: Il a pris trop de quoi de bon?
3: Je sais pas. Le produit Adrien Gagnon, je
4: pense. Bon, là, mon peuple a accès à Internet, OK?
3: Ben non.
4: Ben oui.
3: Je suis sûr que vos citoyens pensent qu'Instagram, c'est un produit miracle pour maigrir, OK?
4: Mes citoyens sont très bien.
3: Ils sont tannés, vos citoyens, de faire des tatas à Jacques Rougeau.
4: Qu'est-ce que tu dis là?
3: C'est un pays totalitaire.
4: Totalitaire.
3: Ah, dégage. Je suis sûr que même le président chinois est pas de votre bord, même s'il sait pas prononcer, là.
4: Qu'est-ce qu'il sait pas prononcer?
3: Il sait pas prononcer la phrase Serge tergiverse sur sa verge terne et sèche.
4: C'est normal, c'est un chinois.
3: Et au Québec, on vous haït.
4: Même pas vrai, au Québec, il m'aime beaucoup.
3: Non.
4: Vous avez des produits qui portent mon nom?
3: Bon, Chris.
4: Faut qu'on la dise, là, Joe.
3: Je le sais.
4: Même si c'est à contre-cœur.
3: Contre-cœur, tu dis?
4: Pas le choix.
3: Je m'en rendu à Verchères, aussi.
4: OK, je reprends.
3: Vas-y.
4: Vous avez des produits qui portent mon nom!
3: Il ne faut pas confondre Kim Jong-un et Chip Yum Yum.
4: Mais là, en plus, la manière tu l'as livré, ça
3: okay,
4: peut
3: pas. OK, dis-la donc, oui.
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2: Bon début de journée, ici Alicia Miljour pour Nouveau Info. En ce 1er juillet, déménagement, canicule et fête du Canada, voici les détails. Plusieurs Québécois changent d'adresse aujourd'hui et devront le faire sous la chaleur. Des températures ressenties pouvant atteindre 46 degrés sont attendues dans certaines régions. Voici quelques conseils de Steve McDuff d'Urgence Santé.
3: Faire attention à nous, de respecter nos limites, de surveiller les signes et symptômes. Si on a une fatigue plus accrue, des nausées, des mouissements, des étourdissements, le secret, c'est de s'hydrater adéquatement.
2: Aussi, plusieurs commerces et services modifient leurs heures d'ouverture pour la fête du Canada. Pour les transports en commun, certains horaires peuvent varier selon les réseaux et les régions. La plupart des commerces de détail seront fermés de leur côté. Et bonne nouvelle, épiceries, petites épiceries et dépanneurs restent ouverts pour la journée. Des festivités aussi sont prévues dans plusieurs villes, entre autres à Ottawa, où les plus grosses célébrations vont avoir lieu. Des dizaines de milliers de personnes sont attendues au Parc des Plaines, Le Breton, pour assister à un spectacle. Et en Alberta, le premier ministre Mark Carney va faire une apparition exceptionnelle à l'occasion de la fête canadienne, alors que les Albertains vont se prononcer cet automne sur la question d'un référendum sur la sortie de la province du Canada. On rappelle que demain, une annonce de la province est attendue concernant son projet de nouvel oléoduc. Et maintenant, pour ce qui est de l'accord de libre-échange entre le Canada, les États-Unis et le Mexique, des représentants des trois pays vont se réunir aujourd'hui pour discuter du renouvellement de l'accord. Et même si la date limite pour le prolonger a été atteinte 16 ans plus tard, l'entente reste toujours en vigueur avec des révisions annuelles pour une période maximale de 10 ans. Le Canada et le Mexique ont exprimé leur volonté de maintenir l'accord, tandis que le président américain Donald Trump l'a plutôt qualifié d'obsolète. Et finalement, au sport, la France atteint les huitièmes de finale de la Coupe du Monde en battant la Suède 3-0 hier. Et pour sa part, la Norvège a remporté son premier match éliminatoire en battant la Côte d'Ivoire 2-1. C'est ce qui conclut ce bulletin. Pour plus d'informations, consultez le nouveau.info. Bon début de journée, ici Alicia Miljour pour Nouveau Info. En ce 1er juillet, c'est jour de déménagement pour plusieurs Québécois. Et cette année, la vague de chaleur qui frappe le Québec pourrait compliquer les choses. Des températures ressenties pouvant atteindre 46 degrés sont attendues dans certaines régions. C'est important d'être prudent, surtout pour les personnes qui habitent seules. On écoute une membre de la Direction de la santé publique de Montréal, Camille Roberge.
4: Ça cause beaucoup d'effets à la santé, puis ça cause même des décès. En particulier, les décès qui arrivent l'été, c'est des décès de personnes qui sont chez elles, souvent.
2: Et en plus des déménagements, c'est aussi la fête du Canada aujourd'hui. Plusieurs commerces et services modifient leurs heures d'ouverture. Voici quelques détails. Pour les transports en commun, certains horaires peuvent varier selon les réseaux et les régions. La plupart des commerces de détail de leur côté seront fermés pour la journée. Et bonne nouvelle, épiceries, petites épiceries et dépanneurs restent ouverts. Il y a aussi des festivités qui sont prévues dans plusieurs villes. D'ailleurs, les plus grosses célébrations vont avoir lieu à Ottawa. Des dizaines de milliers de personnes sont attendues au Parc des Plaines Le Breton pour assister à un spectacle. Maintenant, du côté judiciaire à Longueuil, 11 suspects sont visés par des accusations criminelles dans le cadre de l'enquête en lien avec les événements qui ont précédé la mort du jeune Nouran Rezaï. On écoute l'avocat de la famille de la victime, Maître Fernando Belton, en entrevue pour Nouveau Info.
5: L'enquête parallèle, elle peut avoir une certaine utilité, mais elle ne sert à rien pour déterminer lorsque les policiers étaient dans leur véhicule, lorsqu'ils ont dégainé leur arme, quelle information ils avaient, pourquoi ils ont décidé de tirer, tandis qu'on sait que les jeunes n'avaient pas d'armes à feu.
2: Et le SPVM avait confirmé hier que les chefs d'accusation comprennent notamment complot d'enlèvement et possession d'armes. Et finalement, au sport, la France atteint les huitièmes de finale de la Coupe du Monde en battant la Suède 3-0 hier. Et pour sa part, la Norvège a remporté son premier match éliminatoire en battant la Côte d'Ivoire 2-1. C'est ce qui conclut ce bulletin. Pour plus d'informations, consultez le nouveau.info.

0: Alors là, vous êtes sur RDI, à Mordu de politique. Nous vous parlons sur l'écran dans chacun nos petites cases. Je suis avec Jean-Yves Poitier, Chantal Adet-Diet, Diamétral Padouette et Francement.
1: Bonjour.
2: Salut.
0: Alors, notre premier sujet, les changements climatiques menacent-ils notre sirop d'érable? Oh. Et le deuxième sujet, c'est-tu à cause de notre premier sujet que tout le monde vient de changer de poste?
1: Eh bien, c'est sûr que si on considère que pour donner de l'eau d'érable,
0: oui,
1: faut qu'il fasse moins 5 degrés la nuit et 5 degrés le jour.
0: Voilà, donc l'érable, comme tout chanteur pop-rock, oui, doit être gelé 12 heures sur 24.
1: Et avec le réchauffement climatique, on va perdre ça.
0: D'accord, mais une question de même, oui, si on peut plus avoir de l'eau d'érable, est-ce qu'on peut quand même manger l'érable? Du comme les feuilles d'érable, ça doit goûter l'érable, ça, manger des feuilles d'érable.
3: Oui, mais comme c'est parti là, il y en aura peut-être même plus d'érable. Oui. Vous pourrez manger des feuilles d'érable.
1: C'est ça.
3: La seule feuille d'érable qui va rester va être sur le drapeau canadien.
1: Ben voilà.
0: D'accord. Et on s'entend que manger le drapeau canadien.
1: Ben voilà.
0: On a... Parce que je connais certaines personnes.
1: Oui, moi aussi.
0: Je vais essayer de dire ça correctement à la télé.
1: Bonne chance.
0: Et c'est pas nécessairement dans la bouche qu'ils veulent se le mettre.
1: Ah, ben c'est assez bien.
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9: Salut les chums, c'est Chili. Bienvenue dans mon road trip. Très heureuse de passer l'avant-midi avec vous partout à travers le Québec sur les ondes d'énergie. Merci de nous choisir. J'espère que vous passez un bon matin. Je vous souhaite une belle journée de congé à l'occasion de l'anniversaire du Canada qui a 159 ans aujourd'hui. Journée de déménagement pour plusieurs d'entre vous aussi. Je le sais, c'est pas toujours facile. D'ailleurs, je vous réserve dans les prochaines minutes la chanson I Still Haven't Found What I'm Looking For de U2. J'ai trouvé que c'est un drôle de clin d'œil pour toutes celles et ceux qui sont dans les boîtes et qui cherchent et qui ne trouvent pas. À venir aussi en musique dans les prochaines minutes, les Red Hot Chili Peppers, Jack Johnson, Green Day, American Authors. Ça vous tente de me faire un petit coucou? Gênez-vous pas, ça se passe au 6-12-12. Voici Luke Combs, Back in the Saddle sur Énergie.

mercredi 1er juillet sur Énergie. Merci d'être là. Chélie qui vous accompagne dans son road trip jusqu'à 11h. C'est le fun de vous savoir là via le 6-12-12. Je veux saluer Sébastien, David, Chloé, Vanessa. Il y a Natacha, Nathalie aussi de Saguenay qui dit « Wow, véritable vague musique puissienne qui se passe présentement. » En effet, avec Reg qui est là du lundi au vendredi dans son road trip à 11h25. Il y a Isa Desjardins qui fait le party avec vous samedi et dimanche à compter de 17h. Et moi, à compter de ce week-end, pendant tout l'été, je serai là les matins de 9h à 11h. On va parler de musique, de films, de tout ce qui est viral pendant la semaine. Très heureuse de passer mon été avec vous sur l'ensemble du Québec. On continue en musique. Jean Leloup est en route, mais juste avant, voici Ryan Kennedy, Honest Song.

Vous êtes en plein road trip avec Shelly. Merci de nous choisir à Énergie. Merci aussi de prendre le temps de me texter au 6-12-12 comme Mathieu qui est en plein déménagement. Il était tout content d'avoir du Jean Leloup. Ça donne un peu d'entrain. En effet, je vous envoie plein de ondes positives à toutes celles et ceux qui déménagent. Là, y a-t-il quelqu'un qui achète la piste? Y a-t-il quelqu'un qui va acheter de la bière? Ça finit quand, ce déménagement-là? Oh, je sais c'est quoi. J'ai déménagé au moins 45 fois dans ma vie. Je m'ennuie pas de ça. Ça fait 10 ans là, que je suis dans la même maison et ça fait du bien. Je sais qu'il y en a qui sont en mode vacances aussi à l'occasion de la fête du Canada qui a 159 ans aujourd'hui. Et que c'était mauvais, hein? On se rappelle tous de cette piètre performance d'une certaine Amanda il y a quelques mois de ça quand Montréal affrontait Tampa Bay. Ouf! On va avoir du talent, tiens, qui s'en vient dans les prochaines minutes avec Québec Redneck Bluegrass Project, groupe qui sillonne le Québec cet été. Je les aime tellement. QRBP.band pour connaître leur date de spectacle. Ils vont être, entre autres, à Baie-Comeau ce samedi 4 juillet.

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0: merci de nous choisir à Énergie. Dans mon road trip, je vais souvent parler de choses qui sont virales. Et ces derniers jours, qu'est-ce qui a été viral selon vous? Le fameux duo Saguenay, Angine de Poitrine, qui, oui, est en véritable ascension depuis plusieurs mois maintenant, mais qui a battu un record de foule samedi dernier au Festival international de jazz. Avez-vous vu passer les images? C'est incroyable. Des centaines de milliers de personnes qui étaient là. J'étouffe en regardant les images, moi qui est claustrophobe un peu, là. C'est vraiment spectaculaire. Il y a des gens même qui ont été refusés l'entrée. Il y a des gens qui ont été blessés. Le groupe continue à se promener partout à travers la planète. Il y a des bandes de renom, des artistes qui trippent sur eux, comme bien sûr Lars Ulrich de Metallica qui est allé les voir en spectacle, les White Stripes. Et je me souviendrai toujours de la fois où je suis tombée sur cette entrevue avec Dave Grohl des Foo Fighters qui disait comment que son nouveau coup de cœur était... Comment il les a nommés encore?
1: Angine de Poitrine.
0: Bravo Dave Grohl, bel essai. C'est à partir de ce moment-là où la planète a commencé à s'intéresser à Angine de Poitrine. À Angine de Poitrine, je suis très contente pour ce duo. Longue vie et beaucoup de succès à eux. Et nous, on se retrouve après la pause. Ta musique, ton été, tes chums, les Foo Fighters sont là. Bougez pas, partout à travers le Québec sur Énergie.

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J'espère que vous profitez de votre journée. Est-ce que vous êtes en mode déménagement aujourd'hui? Si oui, je vous envoie plein d'amour et plein de courage. Et si vous êtes en vacances, profitez-en. Il y a Sonia, Alison et Kelly qui profitent de leur piscine aujourd'hui. Salutations aussi à Joe, Tony et Bruno. Merci de prendre le temps de me texter au 6-12-12. C'est toujours un plaisir de vous lire. On continue en musique avec Marc Dupré. Mais juste avant, elle est en spectacle.

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14: Vous êtes en plein road trip avec Shelley. Merci de prendre le temps de me texter au 6-12-12. Un peu plus tôt, je parlais de déménagement. Et là, j'ai eu un beau message de la part de Marc et Joanie qui déménagent leur fils Nicolas. Il part de la maison de Saint-Jérôme pour aller s'installer à Montréal, pour aller au cégep cet automne. Et c'est difficile pour les parents, en effet, de voir son enfant partir du nid de la maison comme ça. Ouh, ça pince le cœur. Je suis pas rendue là encore avec les miens, mais je sais que je vais probablement pleurer. J'étais un peu quétaine comme ça. Gone, gone, gone! Tiens, c'est ce que je vous offre en musique à l'instant. David Guetta, Teddy Swims et Tone Deny à Énergie.

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1: Dans les prochaines minutes sur Énergie, j'aurai le segment L'acétone. Oui, j'ai sacré, ça fait du bien sacré comme ça. Segment qui va être récurrent cet été avec vous, les fins de semaine. C'est pour vous présenter, vous faire part des chansons qui sont excellentes sur un album, qui a aussi des méga chansons qu'on présente souvent à la radio. J'aurai entre autres Like a Stone de Audioslave, tiré de l'album Audioslave, mais il y a d'autres astuces de bonnes tunes sur cet album-là. Alors reste à l'écoute, ça s'en vient dans les prochaines minutes, juste avant Simple Plan et Sean Paul et les trois accords qui ont fait danser une foule au raccord il y a quelques jours de ça du côté de Grande. Les voici avec Stéphanie sur Énergie.

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1: Chili qui vous accompagne jusqu'à 11h. Un peu plus tôt, je vous annonçais que je passais les fins de semaine de l'été avec vous. Je suis tellement contente. On va en profiter pour parler de cinéma, de musique. Et dans ce prochain segment, on va parler justement d'excellente musique. C'est le segment Ça, c'est un asti de tonne. Un gros merci à la gang d'énergie qui m'ont permis de faire ça avec vous, parce que souvent, quand on a un hit, oui, on le joue à la radio, on en profite. Puis c'est une bonne toune pour une raison. Elle se vend à des millions d'exemplaires. C'est un succès. Mais souvent, sur les mêmes albums, il y a d'autres bonnes tounes. D'autres assez bonnes tounes. Comme sur l'album Audio Slave. Oui, il y a Like a Stone que je vais vous offrir dans les prochaines minutes. Mais ça, c'est un excellent album. L'un des albums rock les plus réussis des années 2000, selon moi. Album éponyme du super groupe qui mélange Chris Cornell, qu'on connaît bien de Soundgarden, et le guitariste Tom Morello, le bassiste Tim Comerford et le batteur Brad Wilk, que vous connaissez de Rage Against the Machine. Quel mariage parfait! Ça, c'est un album qui s'est écoulé à plus de 3 millions d'exemplaires juste aux États-Unis. La chanson Like a Stone a remporté une nomination aux Grammys. Et il n'y a pas juste celle-là qui est bonne, il y a Gasoline aussi.

chanson Exploder tirée de l'album Audio Slave. Vous cherchez un bon album à écouter si vous êtes en gang, si vous êtes en loto, si vous êtes à la maison en train de faire le ménage, peu importe. Je trouve qu'il s'écoute très, très bien. L'album Audio Slave, sur lequel on y retrouve aussi, bien sûr, l'excellente chanson qu'on écoute à l'instant, Énergie. Like a Stone, partout au Québec. Ta musique, tes chums, ton été.

Merci de nous choisir à Énergie. Vous êtes en plein road trip avec Shelly et tout l'été, on aura la chance de faire des road trips ensemble comme ça la fin de semaine, les samedis et dimanches de 9h à 11h, où j'aurai des segments comme le prochain Popcorn et Soundtrack qui mélangent deux choses que j'adore dans la vie, la musique et le cinéma. Aujourd'hui, je vous parle spécifiquement d'un film qui a une bande originale incroyable. Elle a été supervisée par nul autre que Joe Strummer de The Clash. C'est lui d'ailleurs qui s'est chargé aussi de la bande sonore de ce film qui est une comédie noire, film d'action, devenu culte, sorti en 1997. Je parle du film Le Tueur de Grosse Pointe. Grosse Pointe Blank, mettant en vedette John Cusack, qui joue un tueur à gages d'élite, désabusé, en pleine crise existentielle. Il retourne dans sa ville natale du Michigan pour la réunion de l'école après 10 ans. Pendant ce temps-là, il doit non seulement reconquérir son amour de jeunesse, interprété par Minnie Driver, que j'aime beaucoup, mais aussi, il doit échapper à ses rivaux professionnels et en plus, s'occuper d'un contrat, c'est-à-dire tuer quelqu'un. Alors, c'est un film qui a beaucoup d'action. C'est très drôle, très irrévérencieux. Et ça a été produit avec un budget de 15 millions de dollars seulement. Le film a remporté 31 millions de dollars au total dans le monde. Mais comme je vous dis, c'est devenu un film culte. Je vous le recommande fortement, si ce n'est que pour la bande originale. Là-dessus, on y retrouve des tunes comme Monkey Gone to Heaven, des Pixies, Armageddon Time, de The Clash, In Between Days, The Cure, 99 Luft Balloons, de Nina, Under Pressure de Queen et David Bowie, Violent Femme, Blister in the Sun. Le film est connu pour sa bande originale et après la pause, j'ai une autre tune qui se retrouve sur la bande originale, Live and Let Die de Guns N' Roses. Ça s'en vient ta musique, tes chums, ton fun ici à Énergie.

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1: C'est déjà tout pour l'avant-midi avec Shelley. Merci d'avoir été là. Je suis tellement contente de vous retrouver. C'est le fun de vous lire au 6-12-12. D'ailleurs, avant de quitter, j'ai quelques dernières petites salutations à faire ici. Je veux souhaiter un bon barbecue à Audrey, chanceuse. Bon, Frank, bonne route à toi. Michel et Alexis, bon déménagement. Bon courage d'ailleurs à toutes celles et ceux qui sont en mode déménagement aujourd'hui. Bonnes vacances si vous êtes en vacances. Faites attention à vous. Soyez prudents sur la route. J'ai hâte de vous retrouver samedi pour un autre road trip.

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congé pour vendredi. Je chante pas de solution, tant qu'à moi. Texto 6-12-12, je veux tout savoir. Courage à tous ceux qui sont sur le déménagement. On a de la température très chaude, très humide. On est à 26 ressentis, 33. Et on pourrait ressentir jusqu'à 37 aujourd'hui. Restez bien hydratés. Pour vous, j'ai la musique qu'il faut pour vous garder en forme. Garder là mentalement également. Compé s'en vient avec Adventure of a Lifetime. Papa Roach qui sera à Chicoutimi demain d'ailleurs. Better than Ezra tout de suite. C'est good. Bon mercredi partout au sac des Lacs Saint-Jean. Merci d'avoir choisi le 94.5 Énergie.

Marché des joueurs autonomes qui ouvre aujourd'hui. Et ça va brasser. Déjà, Maverick Bourque qui a changé d'adresse il y a quelques minutes au Prédateur de Nashville en retour de choix de repêchage. Ça va être une journée qui bouge beaucoup niveau Ligue nationale de hockey. Je vais vous tenir au courant, bien entendu. Aerosmith et Youngblood, ça s'en vient tout de suite. C'est The Police, Every Breath You Take, partout au Saguenay-Lac-Saint-Jean, branché à Énergie.

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2: Salutations à Étienne qui me texte au 6-12-12. Ça fait du bien d'entendre une voix familière. Ça fait oublier les 800 degrés Celsius sur les toits parce que Étienne, oui, il travaille au niveau toiture aujourd'hui. Il dit sans les gants, tu te brûles juste à toucher la membrane. C'est certain qu'il faut s'hydrater comme il faut. Il me dit qu'il y a aussi 4 litres de Gatorade déjà de bu aujourd'hui. On a 38 ressentis à quelques endroits au Saguenay-Lac-Saint-Jean. 38. Restez bien hydratés aujourd'hui. Au retour, ce que vous devez savoir aujourd'hui, ça sent bien. Atari's Boys of Summer, chanson de circonstance pour aujourd'hui, hein? Ça sent bien au retour à Énergie.
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1: Ouais, voici ce qui retient l'attention ce 1er juillet au Sac des Lacs Saint-Jean. Tout d'abord, plusieurs spectacles ce soir. C'est le début de Jonquière en musique. Plusieurs autres festivals aussi. Ce soir, Marie-Mé à Chicoutimi, Marie-Denise Pelletier à Jonquière, Kevin Parent à l'Abbé. Tous ces spectacles-là sont gratuits. Demain, une autre journée de festival, là, c'est la noce aussi qui débute. Angine de poitrine qui sera là à la noce, ça va être fou. Il y a Papa Roach aussi à la zone portuaire, tout de suite après Angine de poitrine. Ça, c'est dans le cadre des grands crus musicaux. Et Cœur de pirate à Jonquière, ça, c'est gratuit. Les deux autres, c'est payant. Lui, est gratuit. Et Lou-Adrien Cassidy qui, à 21h30, va remonter sur la scène de la noce. Alors, une grosse journée aujourd'hui et demain là au Saguenay-Lac-Saint-Jean niveau spectacle. On en jasait un peu hier. Le Canada a annoncé ce matin qu'il participera officiellement à la prochaine édition de l'Eurovision. Ben oui, ça a été annoncé aujourd'hui. Donc en Bulgarie, la prochaine édition de l'Eurovision pourra voir une participation canadienne à l'international. La crise d'Ebola qui s'empire en République du Congo, démocratique du Congo, le gouvernement congolais qui a interdit les rassemblements de masse dans la capitale Kinshasa et trois autres provinces en évoquant le risque de propagation de l'épidémie, alors qu'une manifestation de l'opposition est même prévue pour la semaine prochaine. 1274 cas, 360 décès, c'est le bilan officiel, mais on sait qu'il y en a beaucoup plus que ce que le bilan officiel dit. C'est la 17e épidémie d'Ebola. Au sport, les Saguenayens de Chicoutimi ont sélectionné trois joueurs lors du repêchage international de la Ligue canadienne de hockey qui a eu lieu hier. L'ailier droit tchèque Michael Hartl au 23e rang, le gardien letton Patrick Plumins, choix de deuxième tour des Maple Leafs au 78e rang, et le défenseur russe Damir Aptikachev. OK, j'ai réussi. 111e sélection. Il y a aussi au sport Serena Williams qui s'est tordu un genou hier au premier tour de Wimbledon. Williams, qui a 44 ans, on le rappelle, elle disputait son premier match pro depuis 4 ans. Elle tenta de jouer avec Venus en double à la fin de la semaine tout de même. Mais c'est l'ouverture du marché des joueurs autonomes. Dans les dernières, c'est officialisé la signature de Dan Vladar avec les Flyers de Philadelphie. 5 ans pour 5,5 millions de dollars. Plusieurs autres à venir au courant de la journée. Pearl Jam! Et Alive nous attend au retour.
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Par Kent Hughes, Ivan Demidov qui vient de signer 8 ans à 125 millions de dollars. C'est avec 58 millions de dollars en bonus. C'est 9,125 millions de dollars par année en moyenne. Un autre grand coup de Kent Hughes. Plusieurs autres signatures. On s'en reparle. One Republic tout de suite à Énergie.

plusieurs activités, plusieurs spectacles, feu d'artifice ce soir en ville. On fait le tour ensemble dans quelques minutes, le temps d'écouter la dernière de Bryan Adams. C'est Tough Town à Énergie.

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1: Plein d'activités gratuites ce soir au Saguenay-Lac-Saint-Jean. Si on commence par Chicoutimi, il y a Marie-Mé qui est à la zone portuaire. Et il y a à Jonquière, Marie-Denise Pelletier. C'est Jonquière en musique qui débute. Et à l'Abbé, à l'Agora, c'est Kevin Parent. Trois spectacles gratuits. Il va y avoir des feux d'artifice, entre autres, à Chicoutimi. De quel côté vous allez ce soir, vous autres? Qu'est-ce que vous faites pour souligner la fête du Canada? Texto 6-12-12. Moi, je serai du côté de Jonquière en musique. Pour tous les soirs, à la présentation, comme à l'habitude. Benson Boone, Beautiful Things. Ça s'en vient au retour et on garde les dernières signatures dans la NHL. Benson Boone.
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Ah, ça bouge et ça continue de bouger le marché des joueurs autonomes. Ivan Demidov qui a fait sauter la banque, 9,125 millions de dollars par année pour 8 ans. C'est 58 millions de dollars en bonus sur un contrat total de 125 millions. Il y a Samuel Hersen qui vient d'être signé par les Sénateurs d'Ottawa. Le gardien Hersen qui provient de Philadelphie, 2 ans, 2,2 millions de dollars en moyenne. Jaden Schwartz, 3 ans. 3,25 millions signe avec le Colorado, donc part de Seattle. Il y a Cole Schmidt qui vient de signer 303 millions de dollars. Ça bouge tellement. Il y a Nico Hischier, un peu plus tôt dans l'heure, qui a signé avec les Devils pour 5 ans, 11,7 millions de dollars par année. Les Kings qui ajoutent Eric Hola, 2 ans, 3,5 millions par année. Et Matt Zuccarello, 1 an, 1 million de dollars. Et ça va continuer de bouger énormément dans les prochaines heures. Qui changera d'adresse d'après vous? C'est à voir. Texto 6-12-12. Au retour, les Red Hot Chili Peppers s'en viennent ici dans les week-ends d'énergie.

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Salutations à Pierre au 6-12-12 qui me tenait informé du nombre de gangs qu'il voyait en train de déménager pendant qu'il était sur la route. Et il a arrêté à 50. Il fallait qu'il se donne une limite. Et une cinquantaine de gangs, de trailers, de camions de déménagement, ça fait de l'eau, des bouteilles d'eau en crime. Ça fait de la pizza sur un moyen temps. Bonne journée du déménagement à tous. Je vous souhaite un bon courage. Salutations aussi à ceux qui travaillent aujourd'hui. Ça en prend, hein, je veux dire, aujourd'hui, le congé est déplaçable. Donc, il y en a plusieurs dans cette situation-là. Voici U2, c'est New Year's Day à Énergie. Bon mercredi. We'll be right back.

En pleine séquence musicale des week-ends d'énergie, ton été, ta musique, ton fun ici à Énergie. On a les nouveautés aussi, hein, celui-là. Il est très à la mode. A sorti d'ailleurs un extrait la semaine dernière.

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2: Salutations à Nadia qui est au travail aujourd'hui. Je veux saluer toute la gang de la clinique dentaire Michel Boivin qui sont à l'écoute des week-ends d'énergie en mode week-end. En fait, votre radio énergie. Vous êtes au travail. Je veux vous saluer, vous et votre gang texto 61212, téléphone 690-9400. Vous êtes en train de déménager. Même chose. Je veux vous saluer, vous et votre gang. Lâchez pas la gang. On ressent présentement avec l'humidex 37 degrés. Et non. Kings of Leon, Sex on Fire. C'est comme ça qu'on se sent présentement au Saguenay-Lac-Saint-Jean. Ça sent au retour à Énergie.
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1: Une petite semaine de 4 jours de travail pour plusieurs. Il y en a qui remettent leur congé à lundi, à vendredi. Mais ce qui est sûr, c'est que Dicky et PA seront avec vous demain matin dans le Boost. 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All Nation s'en vient serre dans les week-ends d'énergie.
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Ah, mais Sergueï Bobrovski vient de changer d'adresse, s'en va à Toronto. 3 ans, 7 millions de moyenne par année. Les Maple Leafs qui sont allés chercher un autre gardien, c'est l'histoire des Maple Leafs, hein. Niveau des gardiens de but, Mount Parsonson, Chris Stapleton, ça s'en vient, 21 Pilots tout de suite. C'est Avril Lavigne et Complicated à Énergie. Bonne fête du Canada!

Le 1er juillet, oui, fête du déménagement, oui, ouverture du marché des joueurs autonomes dans la Ligue nationale, oui, la fête du Canada, mais aussi une journée très importante dans l'histoire du rock'n'roll. Et pourquoi? On en reparle dans quelques minutes. Tout de suite, c'est Weezer à Énergie.

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1: Ah ouais, qu'est-ce qui s'est passé un 1er juillet dans l'histoire du rock and roll? On va faire un premier saut dans le temps en 1966, alors que Janis Joplin... Janis Joplin déménage dans la maison où habite le groupe Big Brother and the Holding Company dans la vallée de San Jeronimo en Californie. Ça fait beaucoup jaser à l'époque. Deux ans plus tard, le groupe Earth donne son tout premier concert dans un club de blues à Birmingham. Et pourquoi je vous en parle? C'est qui ça, le groupe Earth? Quelques mois plus tard, ce groupe change de nom. La formation adopte le nom définitif de Black Sabbath. Quelques années plus tard, on est en 1974, toujours le 1er juillet, Eric Clapton sort son single « I Shot the Sheriff ». Reprise rock reggae du titre de Bob Marley, morceau qui propulse d'ailleurs la carrière internationale de l'artiste jamaïcain Bob Marley qui l'ouvre au grand public. En 1983, Mercury Records fait une bonne signature. On signe un petit groupe du New Jersey du nom de Bon Jovi. Quelques années plus tard, on peut dire que c'était une bonne décision. En 1990, le 1er juillet toujours, le groupe britannique Dire Straits se reforme pour participer à un concert de charité à Knebworth, en Angleterre. En 2003, une décision qui fait la une de tous les magazines à potins, Kid Rock. Kid Rock met fin à sa relation avec la Canadienne Pamela Anderson. Et finalement, en 2008, The Crew Fest fait ses débuts à West Palm Beach, en Floride. La tournée qui met en vedette Motley Crue. Évidemment, Buck Cherry, The 6AM, il y a Trapped, entre autres, et Papa Roach. D'ailleurs à Chicoutimi demain, Trois-Rivières vendredi. Voici ce que vous deviez savoir dans l'histoire du rock'n'roll. Parlant de Papa Roach, ils s'en viennent au retour ici à Énergie.

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0: retour. Imagine Dragons s'en vient. Whatever it takes, ici à Énergie.
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Musique ton fun ici à Énergie. J'ai pour vous Miles Smith, Niall Horan qui s'en vient tout de suite. C'est un classique de la Canadienne Alanis Morissette. Voici Ironic à Énergie. Bon mercredi.

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Avec l'humidité présentement à Saguenay, on ressent 39 degrés Celsius. Au lac Saint-Jean, c'est pire, 41. 39 et 41. C'est la dernière fois que j'ai ressenti ce genre de température-là. J'étais en Égypte. C'est pas des blagues. Donc, soyez bien hydratés, c'est très important. Il faut que la bouteille d'eau soit toujours pas loin, que le Gatorade également. C'est quoi votre truc pour vous rafraîchir? Texto 6-12-12, voici Sugar Ray. C'est Someday à Énergie.

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2: C'est le marché des joueurs autonomes aujourd'hui qui ouvrait et bon, on a après quelques heures, on a pas mal de les gros noms qui sont sortis. Le gros coup du Canadien, Ivan Demidov, pour en bas de 10 millions de dollars. Ouais, 8 ans, 125 millions de dollars, 58 millions en boni. C'est 9,125 millions par année, considérant les autres contrats. Là, c'est vraiment un très, très bon contrat. Qu'est-ce qu'on souligne aujourd'hui? Jonas Korpisalo a été échangé par les Bruins, le gardien des Bruins, aux Rangers de New York, en échange de Väisänen et un choix de quatrième ronde. Nico Hischier a signé avec les Devils pour 5 ans, 11,7 millions par année. Bowen Byram, je vous parlais que c'était un bon prix là pour Demidov. Bowen Byram a signé 6 ans avec Chicago pour 12,5 millions de dollars annuellement. Jacob Trouba, 4 ans à San Jose, 8,25 millions. Mason Marshman, San Jose, 5 ans, 7 millions par année. Sergei Bobrovsky s'en va à Toronto. Ouais, ça c'est une autre surprise. 3 ans, 7 millions par année. Rasmus Andersson, 7 ans, 8,5 millions pour rester avec les Golden Knights. Et Joe Veleno s'est entendu pour un an avec les Rangers de New York pour 1,2 millions de dollars. Bon, on n'a pas fini la journée, mais c'était pas mal ce qui retenait l'attention hein, en ce jour des joueurs autonomes. Il y en aura probablement d'autres, mais bon, hein, je voulais pas toutes les mettre dans mes nouvelles. Là. Ça aurait été un peu trop long. Justement, ce que vous devez savoir aujourd'hui, ça s'en vient dans quelques minutes. Et il y a Muse qui nous attend. Be with you ici à Énergie au retour.
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1: Ouais, voici ce qui retient l'attention ce 1er juillet au Saguenay-Lac-Saint-Jean. Les États-Unis refusent de renouveler l'accord Canada-États-Unis-Mexique. LACEUM veulent corriger les lacunes et réduire le déficit commercial avec les pays voisins. C'est le début de Jonquière en musique ce soir. Il y a aussi plusieurs festivals qui débutent dans les prochains jours. Demain, les grands crus musicaux, la noce également. Donc ce soir, Marie-Mé est à Chicoutimi, Marie-Denise Pelletier à Jonquière, Kevin Parent à Labbé. Ces trois spectacles-là sont gratuits. Déjà, ça part bien. Demain, la noce accueille Angine de Poitrine. Ça va être fou, ça. Il y a Papa Roach aussi à la zone portuaire en même temps. Cœur de pirate à Jonquière. Louis-Adrien Cassidy aussi à la noce. Ah non, franchement, une très belle soirée de spectacle demain encore. Et on en jasait hier, le Canada participera officiellement à l'Eurovision. Ça a été annoncé vers midi. Donc, en Bulgarie, pour la prochaine édition de l'Eurovision, le Canada pourra y participer. À l'international, crise d'Ebola qui s'empire en République démocratique du Congo. Le gouvernement congolais a interdit les rassemblements de masse dans la capitale Kinshasa et trois autres provinces en invoquant le risque de propagation de l'épidémie Ebola, alors qu'une manifestation de l'opposition est prévue pour la semaine prochaine. 1274 cas ont été confirmés, 360 décès. C'est le bilan officiel, mais on sait qu'il y en a beaucoup plus que ça. C'est la 17e épidémie d'Ebola en RDC. Au sport, les Saguenayens de Chicoutimi ont sélectionné trois joueurs lors du repêchage international de la Ligue canadienne de hockey. L'ailier droit tchèque Michael Hartle au 23e rang, le gardien letton Patrick Plumins, choix de deuxième tour des Maple Leafs de Toronto au 78e échelon, et le défenseur russe Damir Apitek. Aptikachev, je vais avoir de la misère à dire ce nom-là cette année, 111e sélection. Serena Williams s'est tordue un genou hier au premier tour de Wimbledon. Williams a 44 ans, on le rappelle. Elle disputait son premier match pro depuis 4 ans. Elle tentera de jouer avec sa sœur Vénus en double à la fin de la semaine. Et Ivan Demidov, qui a signé 8 ans à une moyenne de 9,125 millions de dollars par année, entre autres ce qui s'est passé dans le marché des joueurs autonomes. Voici ce que vous deviez savoir aujourd'hui en ce 1er juillet. Au retour, Youngblood s'en vient ici à Énergie.
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ta musique, ton été, ton fun ici à Énergie. J'ai Green Day pour vous, Sunburn qui s'en vient tout de suite. Mon band canadien préféré à voir en spectacle, Billy Talent, Fallen Leaves à Énergie.

Salutations à Simon qui m'a texté au 6-12-12. Là, c'est fini, mais la prochaine fois, je paye des déménageurs. Ah, c'est sûr que c'est une bonne option aussi. Mon ami Jérôme, justement, lui, est dans l'armée. Puis dans l'armée, ça m'a rendu extrêmement jaloux. Lorsqu'il déménage, c'est l'armée qui s'occupe de tout ça, de faire tes boîtes, de déménager tes meubles. Tu les regardes faire, dans le fond. Puis tout arrive à ton nouveau logement, ta nouvelle place. Pas pire pareil. Voici Oasis et Wonderwall à Énergie.

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Je m'appelle Thomas Aubin, un plaisir d'avoir été avec vous toute la journée dans les week-ends d'énergie. On se retrouve ce soir à compter de 19h30 à peu près que je devrais être là à Jonquière en musique. Ben oui, c'est le début de Jonquière en musique ce soir, Marie-Denise Pelletier, pour la fête du Canada. C'est gratuit en plus. Ah non, franchement, ça va être une très belle soirée. On est cette année dans le stationnement du stade Richard Demel du Palais des Sports à Jonquière, le parc de la rivière au sable qui est en rénovation dans ce coin-là. Donc cette année, spécialement, c'est là. Ça va être très intéressant de découvrir ça. On se voit ce soir. Le party Énergie suit. On se laisse sur Van Halen. Can't Stop Loving You à Énergie. Bonne soirée au 94.5 Énergie.

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2: Que vous soyez en camping, au chalet, sur la route, en train de déménager les dernières boîtes, on est avec vous. Le chum Wilson qui s'installe. Il fait chaud, pas à peu près. Tiens, je vous offre un bon petit breuvage. De votre choix bien mérité. On a pour vous la meilleure musique de party pour vous craquer, vous donner de l'énergie là, pour les dernières boîtes.
3: Et Chartered Bin.
2: On passe ça sur les chapeaux de roue avec du Moby et Body Rock dans ton party énergie. C'est parti.
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2: Le King du barbecue!
1: Yeah! Il y en a plusieurs hein, qui vont s'adonner au barbecue ce soir. On a du Blink à venir, ça nous a été demandé de Call to the Black Keys qui vient nous voir cet automne du côté de Montréal. J'adore le nouvel album Peaches, je l'ai même acheté en vinyle, excellent. Gold on the Ceiling, ça s'en vient. On a un petit message santé et sécurité au Micro Heart Radio. Hello!
3: Je veux faire souhaiter une belle journée à tous les auditeurs. C'était Marjolaine, en direct de son autobus de la STM. Soyez prudents sur les routes.
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1: Hello, hello, comment ça va la belle Sophie?
2: Ça va bien toi?
1: Ben oui, c'est Wilson à l'appareil. T'as pas trop chaud là?
2: Non, là je viens un peu de rentrer à l'air climatisé, là, mais on a profité en bas de la piscine aujourd'hui.
1: Oh ouais, un petit concours de bombes?
2: Ouais, puis des tourbillons.
1: Bon, ben gars, je te sers une bonne bière fraîche, un bon breuvage de ton choix. On a du M&M pour toi, du Lynyrd Skynyrd, une toune d'été de Road Trip, Young, Wild and Free, Snoop Dogg, ça s'en vient avec Wiz Khalifa. Et je sais que t'es une fille qui aime le rock, hein?
2: Oui, beaucoup.
1: Ah, si je te dis Def Leppard?
2: C'est parfait pour moi.
1: Ça s'en vient à l'instant avec Rocket sur la meilleure des radios.
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1: Il n'y a pas juste Molson qui salue les vrais, Énergie aussi. Hein, on vous lève notre petite frette à tous les chums qui aident les chums à déménager. On salue d'ailleurs Richard Godbout à l'écoute, la belle Edith, également qui doit être en train de faire son traditionnel barbecue. Maud, également Pierre-Luc, Seb Hébert, Lynn, Bob de Golf Construction qui est là également à l'écoute partout au Québec, dans les campings. Il y en a plusieurs qui débutent leurs vacances aussi aujourd'hui ou cette semaine. Ben profitez-en. Festival de jazz aussi, ça bat son plein. Et il y a la noce du côté de Chicoutimi qui va démarrer demain. D'ailleurs, j'ai fait une entrevue avec l'organisateur Fred Poulin. Super sympathique, un gars de la région de Saguenay-Lac-Saint-Jean part de ça. Il nous a parlé du phénomène angine de poitrine. Ne manquez pas ça demain. On va peut-être même en jouer dans le rock show. Oh oui, oh oui, oh oui. D'ailleurs, si vous aimez le rock, ne manquez pas le road trip à Reg sur l'heure du lunch en semaine, lundi au vendredi. C'est du solide. À venir, Kid Cudi, OMC, Bon Jovi et Alanis Morissette dans ton party énergie. Ne bouge pas d'un poil.
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1: Allô, c'est Marie-Ève. Moi, j'aimerais saluer toutes ceux et celles qui ont déménagé aujourd'hui. Pas facile avec la grosse chaleur. Merci, Énergie, de nous donner de la bonne musique. J'aimerais s'entendre du Paramore. Moi et mon chum, on aimerait saluer tous les auditeurs. Puis bon party. Bye.

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1: OK, le vaisselier. 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Ah, ah non, le vaisselier. Ah.
2: Et ça tout bien.
1: Il y a Maud qui a pris le temps de nous écrire au 6-12-12. Elle était au show d'Evanescence hier. Je dois vous avouer qu'il restait plein de billets à 37 $ au Centre Bell. J'en ai acheté un. Je me suis dit, est-ce que c'est un feu de paille, Evanescence? As-tu bien vieilli? J'ai joué ça à l'époque de Cool FM, la radio rock à Montréal. Et je dois vous dire que nouvel album Sanctuary, pas mauvais. Et Amy Lee, au sommet de son art, elle chante, elle tient la note. C'est quasiment comme la Castafiore. Hein? Elle joue du piano, non, vraiment solide. Et des fois, ça me faisait penser un peu à du Korn. Mais à place de Jonathan Davis qui vieillit, elle est au sommet de sa forme. Vraiment, je pense qu'ils se sont déjà même fréquentés. Donc, des fois, prenez un risque. Vous dites, je suis pas sûr d'aller voir ça. Et on est agréablement surpris. Merci à Ivenko pour cette belle invitation. Dr. Zendamedic, Spirit in the Sky à venir. C'est des orages possibles. Soyez prudents sur la route hein, aujourd'hui, ce soir. Fatboy Slim et Stereo MCs connected dans un moment.
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1: Bravo, félicitations. Salut Jacqueline qui en est à son troisième divorce, 52e déménagement. En un temps record, bravo, il a réalisé le tout en 4 h 5 minutes. Alors, faut le faire. Sérieusement, Wilson, j'espère que ça s'est bien passé de votre côté. Bon début de vacances et on est en mode estival avec Saranthropos Estival, le Boost également. Et surtout, ne manquez pas demain le road trip à Red sur l'heure du lunch. Bonne soirée tout le monde, amusez-vous!
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1: Bonne fête du Canada! Oh, well, Bart and Pew, yeah!
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Anthony et Véro se font un petit road trip à la Bonnie and Clyde, s'en vont au festival la noce de Coquelicot, hein, festival 2, 3, 4 juillet, en plein cœur de Chicoutimi à la Pulperie, lieu historique. On vous souhaite un excellent road trip. D'ailleurs, on a du plume Jonquière pour vous, ça s'en vient tout de suite après. Anthony Godet et une petite bière, on s'en offre une, ah ouais non, pourquoi pas? 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

0: Il y a Vince qui a pris le temps de nous écrire. Il dit « J'ai déménagé, changé d'appartement, mais la clim ne marche pas. Le proprio doit passer seulement vendredi. » Oh, bon boy, on est avec toi, mon ami. On va t'offrir une petite nouvelle climatisée d'Emidov de nos glorieux du Canadien de Montréal. Signé une prolongation de contrat. Il va être avec nous 8 ans. Hein? C'est cool, ça. Il voulait jouer. On voit sa passion pour Montréal. Il sera avec nous jusqu'à 2035. C'est cool, ça. Également aussi, le Canada qui joue samedi. Manquez pas ça, en plein week-end énergie. On met la musique, on met l'image à RDS. C'est le Canada contre le Maroc. La communauté marocaine qui est très présente hein, du côté de Montréal et au Québec. Gageons que ça va klaxonner dans les rues de Montréal. Il y aura de l'action, pas à peu près. Également aussi, hein, le Canada, c'est tellement un beau pays inclusif. On a des shows pour la fête du Canada. Il y en a sur les plaines ce soir à Montréal. Également aussi dans plusieurs régions du Québec. Juste à penser à Kevin Parent, Marimé au Saguenay-Lac-Saint-Jean. Trois-Rivières, il y a Cindy Bédard. Jonathan Roy à Saint-Jean-sur-Richelieu. Martin Deschamps à Rodden. Sur les plaines, c'est Annie Villeneuve, le gros, gros show. Et du côté de Montréal, au Grand Quai du Vieux-Port, William Cloutier avec King Melrose. Ça promet d'être une belle soirée avec des beaux feux d'artifice. Joe et Lazy, justement, au Canada. Au Canada, ça s'en vient.
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0: qui est en vacances, mais un beau duo, formule duo plus musicale. Hein? Seb est en congé jeudi et vendredi. Donc, le quiz de l'été avec un beau grand prix de 2 000 $ cash. Tout juste à temps pour les vacances hein, dans une des belles régions du Québec. Ça paye une partie des vacances. Hein? 16h10, le meilleur du monde à Mario. Tinder personnalité demain. Ne manquez pas ça. Donc, bref, de quoi se divertir dans le retour à la maison, surtout qu'avec tous les travaux là, dans le trafic, on est bien content de les avoir. Sale Barbe, dans un moment, qui font la tournée des festivals. 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

Autre époque, autre mœurs, 1994, Marc Derry était avec Zébulon et nous offrait un numéro 1 sur les charts, les femmes préfèrent les Gino. Ma question, est-ce que c'est vrai aujourd'hui ou non, selon vous? 6-12-12, les filles, manifestez-vous, micro iHeart Radio. Mr. Wilson, petit bar en dessous, Radio Wilson, _ Radio pour me suivre sur Instagram. Je vous souhaite un excellent restant de semaine à énergie, ça fait du bien ce petit congé-là, hein? Et n'oubliez pas, ton été, ta musique, ton fun, cet été, c'est à énergie.

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